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Pour atteindre ce but. Et les humains rendus à leurs différents.

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3: Aujourd'hui, 85% des Français achètent les 14 repas de la semaine entre 15 et 18 heures le samedi. Ils mettent ça dans un chariot et on achète le moins cher. Et on vit comme ça et tout le monde est content après tout. Quelque part, on peut presque vivre avec le SMIC. Je me dis que le système que certains hommes politiques nous ont proposé, quasiment, on n'a plus besoin de travailler. C'est on va vous donner un fixe par mois et dans ce fixe, on aura fait en sorte qu'on puisse tellement obtenir de merde à pas cher à tous les niveaux, hein, vestimentaire, les loisirs, la bouffe, on va vous donner un forfait, 1500 à 2000 euros, vous n'aurez rien besoin de faire, c'est sur votre compte en banque, ça sera directement prélevé par les organismes commerciaux qui les mettront à la vente, et puis de votre naissance jusqu'à votre mort, on aura tout programmé, comment vous allez vous habiller, où est-ce que vous allez en vacances, où est-ce que vous allez habiter, dans quoi vous allez rouler, et qu'est-ce que vous allez bouffer. Et ça sera parfait.
4: Monsieur, soit vous êtes un fou, soit vous êtes un génie. C'est en ces termes indécis que le jury de fin d'études s'est adressé à Antoine Gaudi, si en avance sur son temps qu'il en faisait tourner la tête de quiconque s'approchait de ses créations. En déambulant dans Barcelone, la Casa Mila, par exemple, tu trouveras mille occasions de t'imprégner de sa façon unique d'interpréter les messages de la nature, où résident, quand tu y penses, toutes les clés de la création. Le temps, les matériaux, les couleurs, les formes incroyablement géométriques d'un pissenlit, ou l'intérieur d'un coquillage. Les lois de la gravité et de la pesanteur. L'homme n'a finalement rien inventé. Certains d'entre eux, par contre, sont capables plus que d'autres d'être à l'écoute de ceux qui les entourent et les nourrit. Cela voit des espaces où tu vois du vide, des opportunités où tu pressens des problèmes, des accords là où tu perçois des dissonances. Les fréquenter n'est pas toujours chose aisée, car ces visionnaires ont leur grammaire à eux, et il te faudra sortir de tes cadres pour espérer le comprendre, même un tout petit peu. Mais quand tu toucheras du doigt,

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0: Hola, Manon. Connaîtrais-tu une bonne auberge où je puisse écouter des troubadours mélangeant rap, rock et ritournelles de variété?
1: Ah non, monseigneur. Et je pense qu'il faudra encore attendre plusieurs siècles avant que pareil miracle ne se produise.
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0: Il y a beaucoup de Français qui ont peur en ce moment de ça, parce que, regardez, l'immigration ne cesse d'augmenter.
1: Oui.
0: Donc ça, c'est le nombre de titres de séjour délivrés par la France dans tous les domaines, que ce soit étudiants, économiques,
1: familiaux. Qu'ils n'aillent pas voir les autres, qu'ils restent chez nous, les pauvres.
0: Comment ça?
1: Les Français ont tendance à voyager.
0: Ouais.
1: Et ils crachent sur les étrangers. Ah, vous m'étonnez, monsieur.
0: Ils voyagent, mais ils reviennent, non? Ou alors il y a une grosse diaspora étrangère de Français?
1: Certainement.
0: Oui, ils partent.
1: Oh, ils vont se promener, ils adorent voir les autres.
0: Ouais.
1: Pour se faire briller ailleurs.

0: Aujourd'hui, Active et moi vous propose de découvrir une cousine de Radioactive. Rayonnant sur le bassin de l'Hérault, du Larzac au rivage de la Méditerranée, Radio Pays d'Hérault ou RPH est une radio qui a le même âge que Radioactive, à savoir une quarantaine d'années, et fonctionne avec beaucoup de bénévoles, tout comme votre radio préférée, chers auditeurs. On retrouve Jean-Hervé Michel, cheville ouvrière de RPH, en terrasse, dans le centre de Sète.
1: On est attablé à Sète, il fait plutôt bon, à la terrasse d'un café dont je tairai le nom pour éviter la publicité. En plein milieu de fiesta à Sète ce soir, au Théâtre de la Mer, Robert Finlay et Fantastique Negrito. Et sur le Pays d'Hérault, sur les Pays d'Hérault et dans l'Hérault, il y a aussi des radios associatives. On a une petite cousine qui s'appelle Radio Pays d'Hérault ou RPH. Et je suis avec Jean-Hervé Michel, qui va nous parler un peu de cette radio. Bonjour Jean-Hervé.
2: Bonjour.
1: Alors dis-nous, Radio Pays d'Hérault, RPH, ça vient d'où? On a à peu près le même âge, hein, ça fait une quarantaine d'années que vous existez.
2: Voilà, ben c'est les 40 ans cette année, on fête les 40 ans, hein, donc on a fait une série de manifestations pour ça. Radio Pays d'Hérault, en fait, ça va du plateau du Larzac et ça descend jusqu'ici, jusqu'à Sète. Les contreforts de Sète, Béziers, en fait ça suit la vallée de l'Hérault, voilà. Hein, on ne va pas sur Montpellier parce qu'il y a, il y a une colline, enfin voilà, on est vraiment dans cette vallée de l'Hérault, c'est pour ça que la radio s'appelait comme ça. Et elle existe donc depuis 40 ans. Avec une petite spécificité reconnue par le CSA, c'est que nous sommes deux radios. Il y a Radio Pays d'Hérault et RPH Sud, en fait, parce qu'historiquement, il y a deux radios qui se sont créées en même temps, et donc il y a 40 ans, et qui très vite ont décidé de fusionner. Chaque association, chaque radio, produit la moitié des programmes, à peu près, qui donnent le programme de Radio Pays d'Hérault RPH.
1: Combien d'émissions, à peu près, sur RPH?
2: Oh là, il y en a énormément entre les émissions qu'on reçoit, qu'on produit, hein, une cinquantaine d'émissions différentes, quoi. Et aussi, on a une spécificité, on a une bande-son que les gens apprécient beaucoup. On nous appelle un peu, des fois, Radio Shazam. Parce qu'on dit, putain, c'est quoi cette bonne musique qu'on ne connaît pas? C'est vraiment une caractéristique forte. Et puis après aussi, beaucoup d'émissions qui traitent, en fait, de la vie. On couvre à peu près quatre communautés de communes, hein, et une agglo, l'agglo de Sète. On a toutes ces émissions en partenariat avec les communautés de communes, avec les lycées, les collèges, avec les centres culturels. Des programmes s'appellent Vivre ici ou Vivre la nuit, ou qui permet justement de montrer tout ce tissu associatif. C'est vraiment, je dirais pour moi, le cœur de la radio, montrer le tissu associatif qui se développe sur la vallée de l'Hérault.
1: Il y a aussi beaucoup d'émissions artistiques peut-être, parce qu'il y a beaucoup d'ateliers, je trouve, à Sète, beaucoup d'artistes, il y a des fresques dans les rues. Il y a le Miam, il y a le Crac, il y a une activité culturelle très très importante à Sète.
2: Alors ça, c'est une très bonne question, parce que nous n'avons personne qui couvre ça. C'est une radio de bénévoles. Hein.
1: J'arrive.
2: Ouais. Mais... on a des émissions musicales, des émissions politiques, des émissions sociales, mais on n'a pas trouvé... Enfin, il faut que ce soit un bénévole qui prenne ça en main, qui a envie de la présenter, qui a envie d'aller faire les choses. Et je disais, c'est un gros manque, en effet. Le dernier CA qu'on a fait, on en a parlé. Mais s'il n'y a pas un bénévole qui est prêt à, je dirais, à couvrir tout ça, on a des émissions sur le vin. Ça, c'est important. On est un territoire
1: ici,
2: de vin.
1: Ici, oui.
2: Oui. Donc on a...
1: Sur la Tielle aussi, ouais. Peut-être?
2: Non, pas sur la Tielle. Non, c'est plus anecdotique. Mais sur le vin, les viticulteurs, enfin, l'histoire, il y a plein de choses. Mais sur l'actualité culturelle, je dirais, hors musicale, on présente tout ce qui se passe. On présente une expo, tout ça. Mais c'est vrai qu'il y a un manque d'une émission artistique qui parlera en profondeur des expositions de culture. Quoi. Voilà. Ça, on ne l'a pas.
1: D'après ce que j'ai compris quand on a discuté un peu avant de commencer l'interview, tu as beaucoup participé aussi à Fiesta à 7 en un temps. Tu as contribué à la programmation, dis-moi.
2: Oui, avec ma femme Marie, on a été agent d'artiste pendant très longtemps. Là, on est à la retraite. Hein. Et donc, à peu près tous les groupes avec qui je travaillais, dont Robert Finlay, voilà, c'est l'artiste qu'on a lancé en 2016-17. On tous participé à Fiesta 7, donc je suis un peu à la maison ce soir. Et c'est pour ça aussi qu'on a proposé de célébrer les 40 ans de la radio. Fiesta 7 nous a accueillis sur une soirée dimanche dernier où on a mis notre sound system et les DJ de la radio. On a fait une belle petite fête au dancing à 7.
1: Parle-nous de ce sound system, parce que tu passes un peu vite là, mais c'est quand même une création totale ça.
2: Oui, alors là, c'est pareil encore une fois, c'est associatif. Donc en fait, on a le technicien de la radio, Axel, il était DJ à Amsterdam, il a cette culture sound system et son père est ébéniste, un très très bon ébéniste à la retraite aussi. Et donc ils ont décidé de construire un sound system, un vrai sound system. Quoi. Avec à la

Mais en tout cas, moi, ce qui me plaît beaucoup là-dedans, moi, je dis que j'étais à la retraite, une des radios associatives, c'est multigénérationnel. On travaille avec des gens de tous âges, de tous milieux sociaux. C'est ça qui est très intéressant, je trouve. Ça rend la chose très, très riche. Ça, pour moi, en tant que bénévole depuis 25 ans à la radio, pour moi, c'est une des clés de la réussite du truc, c'est qu'on donne notre passion. Soul out!

0: Vous êtes combien en tout ?
1: Il y a 2 associations, il y a 3 salariés par association, hein, les techniciens, administratifs, et parce qu'on est moins de bénévoles que ta radio. Je dirais que les 2 CA, on est 9 personnes en tout, mais les bénévoles actifs, il y a plein de gens qui font des émissions, mais c'est peut-être des fois, le truc c'est qu'ils ne sont pas des bénévoles actifs de la radio. Mmh. C'est-à-dire, c'est plus, on vient faire l'émission et puis voilà, et on essaie de faire des appels.
0: On en a nous aussi, t'inquiète
1: ouais,
0: pas.
1: Ouais. Et donc c'est un peu sur ça qu'on va essayer, je pense, là maintenant, il y a des nouvelles équipes. C'est vraiment une année charnière, les 40 ans, en plus des nouvelles personnes sont arrivées, qui rend les choses un peu assez optimistes. On a eu des difficultés, il y a comme toutes les radios associatives à un moment donné. Là, je pense que ça va être le combat, ça va être d'impliquer plus maintenant les bénévoles qui font des émissions. Parce que c'est bien, mais on offre un champ et il faut aussi avoir quelque chose à donner en retour un petit peu, je pense. Enfin, pour moi, c'est la façon dont je vois le fonctionnement d'une radio associative.
0: Et au niveau financier, c'est pas trop compliqué de boucler le budget ?
1: Si, avec 3 salariés, si. Parce que simplement, les incertitudes qu'il y a eu sur le FSER sera là. On a une épée de Damoclès. Et nous, on a refusé, on aurait pu faire un peu de pub, ça, il y a jusqu'à 20 000 euros. Et en fait, ça, on l'a refusé. Parce qu'en fait, nos auditeurs nous ont toujours dit clairement non. Si ils écoutent cette radio parce qu'il n'y a pas de pub.
0: Ça, c'est important, ça revient chez les auditeurs, le fait qu'ils écoutent d'abord parce que vous proposez une programmation différente, mais aussi parce qu'il n'y a pas de publicité.
1: Complètement, oui, tout le monde nous le dit. À chaque fois qu'on en parle, tout le monde nous dit que les gens l'écoutent. Beaucoup l'écoutent en voiture, en sortant, en allant au boulot, tout ça. Certains l'écoutent à la maison. Mais je pense que, vu le public qu'on a, s'il y avait de la publicité, il ne resterait pas longtemps.

0: J'ai une idée du nombre d'auditeurs en moyenne quotidien.
1: Avant Covid, il y avait eu 4 à 5 000 auditeurs jour. C'était avant Covid, c'est très correct, c'est très très correct, oui. Et là, justement, en faisant les soirées sans système, on va au-devant des publics.
0: Oui.
1: Et donc, on les voit partout, les gens qui disent « Ah ben, je t'écoute ton programme, j'écoute ces... » Enfin, on sent qu'on existe, qu'on est bien sur le territoire, quoi. Maintenant, la nouvelle génération écoute moins la radio, on le sait, hein, ça baisse tout le temps. Donc, en fait, on va, par exemple, il y a la foire aux assos tout en septembre, ben, on est présent dans 6 villes de territoire. Hein, pour présenter, ah il y a une radio, c'est quoi là? Pour présenter aux nouveaux arrivants, parce que c'est un territoire où il y a énormément de nouveaux arrivants. Hein, c'est comme si Montpellier s'agrandit et vraiment là, on est en train de passer, je ne sais plus, de plus de 80 000 habitants en tout.
0: À 7 ?
1: Non, pas à 7, tout l'arrière-pays. Moi je parle, l'arrière-pays. 7 c'est presque la ville, hein, mais nous on est vraiment une radio d'arrière-pays. On est vraiment une radio de campagne, quoi. C'est la première fois là avec le centre système qu'on touche cette. Et donc il y en aura d'autres.
0: C'est vrai que quand je suis arrivé tout à l'heure, tu m'as parlé de la radio, on est une radio rurale.
1: Ouais, ouais.
0: Alors qu'est-ce que ça veut dire quoi une radio rurale? Parce que nous on est une radio qui est très urbaine, qui est très ancrée dans l'urbanité de Toulon. Vous couvrez un territoire qui est très large. Et très
1: rural. Avec moins d'habitants, enfin, c'est moins dense en population. Mais c'est vrai que ben, quand on voit l'Odev, c'est les contreforts du Larzac, on capte un peu sur les premiers rangs du Larzac. Après, on descend le lac du Salagou, on descend. Là, il n'y a que des petits villages. Pézenas, ce n'est pas une grande ville non plus. C'est la plus grande ville. Hein. Clermont-l'Hérault, c'est des villes qui font 7000 habitants. Voilà, il y a quelques villes de 7 000-8 000 habitants, mais il n'y a pas de gros centres urbains. Par contre, il y a énormément de petits villages de 500 habitants, 700, 900. C'est une mentalité un peu de village. Pour dire notre territoire, l'autoroute, elle n'a pas 10 ans. On a encore gardé, c'est en train d'évoluer bien sûr, mais on a encore gardé ce côté, on est en retrait. Et puis ici, il y a un pouvoir d'attractivité énorme, c'est la côte. Par exemple, les touristes, avant, ils ne venaient pas par chez nous. Saint-Guilhem, le désert, tout ça. Là, maintenant, c'est en train de changer parce que les gens cherchent autre chose, hein, que s'entasser sur la plage, mais pendant très longtemps, il n'y avait pas les accès, il n'y avait pas l'autoroute. On est encore dans ce schéma-là, la majorité des habitants est encore dans ce schéma-là. On ne se sent pas urbain, on ne se sent pas en lien avec Montpellier, on s'en sent plus en lien avec le plateau du Larzac, les campagnes environnantes, Ganges,
0: Les studios sont où?
1: Alors il y a deux studios, ils sont à Saint-André de Sangonis et puis à Montagnac, voilà, c'est deux petits villages, vraiment deux petits villages. C'est historique parce qu'en fait, quand ils ont créé la radio, il y avait un sénateur et un sénateur-maire qui de suite ont cru au projet et nous ont offert des locaux. Ça veut dire que depuis 40 ans, on ne paye pas de loyer, sauf notre radio à Saint-André-de-Saint-Gonis. Il y a 3 ans de ça à peu près, nouvelle municipalité, pas le maire mais des adjoints qui sont d'un bord assez, qui n'aiment pas trop la différence, hein, qui nous ont dit qu'on n'était pas une radio pour tout le monde, donc ils nous ont demandé de partir de nos locaux. Donc maintenant depuis un an et demi on paye un loyer, ce qui est un challenge supplémentaire.
0: Oui.
1: Je l'ai un peu mauvaise là-dessus parce que on n'est pas une radio pour tout le monde, mais personne, il n'y a aucune radio qui est pour tout le monde. Au contraire, mais il faut qu'il y ait de la diversité. Bon, je suis assez content ici. Il s'est ramassé aux élections. Son programme n'était pas pour tout le monde non plus.
0: Voilà. Les mauvaises actions ne sont jamais rétribuées.
1: Mais nous, ça fait 8000 euros de charges supplémentaires. Donc il faut les trouver.
0: C'est énorme pour le budget de radio associative.
1: Avec les menaces qu'il y a eu sur le FSER, sur les aides qui ont écoulé la moitié des radios françaises, quoi. Donc voilà, donc c'est un combat de voilà, on est un territoire combattant.
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Je pense qu'il y a un pépin dans votre histoire. 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

0: Mais effectivement, ça va représenter un changement très significatif dans nos modes de vie et qui va remettre en question certaines choses qu'on pouvait penser acquises.
1: Maxence Cordiez est ingénieur chimiste. Il travaille aujourd'hui au CEA, dont vous aurez la signification dans l'émission. Il nous parle d'énergie au sens large. On balaye ici plusieurs sujets, des habitations au transport en passant par les habitudes. Le point de vue de Maxence est intéressant parce qu'il n'est pas forcément là où on l'attend, pour quelqu'un en tout cas qui travaille en partie pour l'État. Ainsi, nous parlons également de citoyenneté et d'engagement. D'engagement dans le sens où c'est à nous de nous rendre compte du poids que l'on a dans les transitions que nous sommes en train de traverser. Bon, je vous la fais courte si vous devez déjà partir, mais changer nos habitudes est un pis-aller par rapport à ce qui nous attend. Une émission en partenariat avec le Festival d'Astronomie de Florence et le Marathon des Transitions, événement annuel, rendez-vous grand public autour de scientifiques et de conférences. Vous êtes bien entendu dans Sur quel pied penser, l'émission des transitions écologiques, sociales et sociétales, transitions et alternatives. Alors on est présent bien entendu sur les réseaux, ça je vous le dis quasiment chaque semaine, n'hésitez pas à liker, à partager, à écouter bien entendu, et en parler autour de vous. Et bien entendu, je vous souhaite une belle écoute de cette émission.

ingénieur chimiste à l'origine. Après, j'ai fait un petit peu de physique nucléaire et de thermohydraulique en début de carrière. Et depuis 2016, j'ai un peu abandonné la technique. Je suis passé du côté obscur de la force. Je m'occupe plus des relations internationales. J'ai passé 2 ans à l'ambassade de France à Londres. Et depuis 2018, je travaille.

0: au CEA sur des affaires européennes.
1: Alors le CEA, le Commissariat à l'énergie atomique, qu'est-ce que c'est son rôle ?
0: Alors le CEA, c'est le Commissariat à l'énergie atomique et aux énergies alternatives maintenant, depuis quelques années. En fait, c'est un grand organisme de recherche publique français, assez ancien. Il a été créé en 1945, initialement pour doter la France de l'arme nucléaire. Après, il a développé les technologies nucléaires civiles. Et ce faisant, de nombreuses technologies ont été développées dans le domaine médical, dans la recherche fondamentale, et les travaux de recherche se sont élargis dans différents domaines. Aujourd'hui, le CEA est très actif dans les énergies bas carbone en général. Alors, il y a toujours le nucléaire, mais il y a des grosses activités aussi dans le solaire photovoltaïque, dans les batteries, l'hydrogène, les systèmes énergétiques, etc. Dans les nouvelles technologies, avec des systèmes numériques, des capteurs, et dans la recherche fondamentale avec de l'astrophysique, mais aussi de la physique fondamentale, de la biologie, de la santé, etc. Donc c'est un gros organisme de recherche. La différence avec le CNRS, c'est que le CNRS, c'est très recherche fondamentale, un peu moins recherche appliquée. Le CEA, un peu moins recherche fondamentale, un peu plus proche de l'industrie.
1: On reviendra sur l'évolution de atomique à atomique et alternative un peu plus tard. Ton rôle à toi, du coup, au sein du CEA, c'est quoi exactement ? Faire de la représentation ?
0: Oui, alors le CEA a un rôle de conseil aux autorités en France, nos ministères de tutelle dans nos domaines d'activité, donc principalement l'énergie, la recherche. Et il y a de plus en plus de sujets qui sont traités maintenant au niveau européen. Donc si on ne regarde pas ce qui se passe au niveau européen, déjà ce qu'on va pouvoir dire à nos ministères de tutelle ne sera pas forcément en phase avec l'actualité qui les préoccupe. En outre, il y a un certain nombre de sujets qui auront été décidés en amont. Donc c'est pour ça que depuis quelques années maintenant, le CEA a une activité au niveau européen pour essayer de donner le même type de conseils scientifiques et techniques qu'on donne à nos autorités tutelles en France, mais cette fois-ci au niveau européen, en phase avec l'agenda européen. Alors, ça va être sur les énergies en général, beaucoup sur les énergies renouvelables. Il y a assez peu de sujets nucléaires en fait au niveau européen pour diverses raisons. Donc beaucoup de sujets en lien avec l'énergie, avec l'industrie aussi, avec le numérique et un petit peu aussi la santé.
1: Toi, tu bosses essentiellement du coup sur le nucléaire ou sur les énergies, puisque là, on se voit là dans le cadre du Festival d'Astronomie de Florence, où tu as proposé une conférence qui s'appelait...
0: Alors hier, j'en ai donné une, c'est Crise énergétique, où va-t-on ? Et là, c'était aujourd'hui une autre conférence qui était un peu plus longue sur la décarbonation, donc le potentiel et les limites des différentes options de décarbonation, les scénarios de décarbonation... et la problématique des métaux dans la décarbonation.
1: Donc toi, ton rôle, enfin ton activité, c'est de travailler autour de ces sujets-là à l'année ?
0: Oui, alors mon activité, c'est plutôt de suivre les affaires européennes pour voir ce que le CEA peut avoir à dire là-dessus. Après, depuis plusieurs années, 2017 à peu près, j'ai une activité personnelle de vulgarisation, pédagogie sur des sujets énergétiques et climatiques, parce que je pense qu'il y a des enjeux extrêmement importants et que la population est globalement peu sensibilisé à ces sujets. Et donc voilà, c'est plutôt à ce titre-là que je m'exprime, même si c'est en lien aussi parce que les sujets que je suis amené à traiter au CEA couvrent pour une bonne partie aussi des questions énergétiques. Et pour répondre à ta question de tout à l'heure, non, c'est pas uniquement du nucléaire, c'est d'ailleurs assez peu du nucléaire, encore une fois, au niveau européen. C'est plus énergie en général, avec gros volet énergie renouvelable et des questions de stockage d'énergie, de système énergétique.
1: Parce qu'on se dit, voilà, tu es ingénieur au CEA, donc tu vas forcément nous vendre le nucléaire, c'est pas forcément le cas.
0: C'est difficile d'y répondre comme ça. Je pense que le nucléaire a un rôle à jouer important dans la transition, mais c'est un élément parmi plein d'autres. Et en fait, Là, tu me lances sur un sujet qui est extrêmement vaste. Avant de parler des solutions, je pense qu'il faudrait plutôt qu'on parle des problèmes. Déjà, pourquoi est-ce qu'il faut faire la transition ? Parce que là, déjà, il y a un énorme sujet. Je pense que tout le monde n'est pas forcément très au fait de ça. Et après, si tu veux, on peut discuter de toutes les solutions qu'on peut envisager ou non, de leur potentiel.
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0: Alors, quels sont les problèmes aujourd'hui liés à l'énergie? Justement, j'avais intitulé le truc Où va-t-on? Hein, comme ta conférence sur le marathon des transitions. Donc, pour savoir où on va, effectivement, il faut savoir d'où on part. Donc, aujourd'hui, il y a un problème lié à l'énergie. On l'a tous vécu durant le problème de guerre en Ukraine, les problèmes de pénurie. Enfin, on en a beaucoup entendu parler, on ne les a pas forcément réellement vécus. Voilà. Aujourd'hui, un petit état des lieux de l'énergie en France.
1: Alors, il y a deux problèmes en fait principaux auxquels fait face notre système énergétique, mais juste pour revenir un peu en arrière, en physique, c'est ce qui quantifie un potentiel de transformation. Donc dès que tout n'est pas parfaitement froid et immobile dans l'univers, il y a des transferts énergétiques et ces transferts quantifient le changement. L'énergie, on la trouve sous différentes formes. L'énergie mécanique, c'est du mouvement. L'énergie thermique, c'est de la chaleur. L'énergie chimique, électromagnétique, nucléaire. En fait, ce qui a limité le développement de l'humanité pendant l'essentiel de son histoire, c'est l'accès à l'énergie mécanique sous forme de mouvement, ce qui nous permet de transformer notre environnement pour produire des biens et des services. Typiquement, si tu veux fabriquer, je ne sais pas moi, une table en bois, tu vas aller dans la forêt, tu vas couper un arbre, tu vas transporter l'arbre jusqu'à ton atelier, tu le débites en planches, et tu vas fabriquer une table. Si tu as fait ça avec une scie, tu l'as transportée avec sur ton dos ou avec un cheval, et ensuite tu as transformé ces planches en table à la main, ça t'aura pris beaucoup de temps. À la fin, la table aura une valeur extrêmement importante parce que tu auras pris beaucoup de temps pour la produire et tu la passeras à tes descendants. Maintenant, si tu l'as faite avec des engins qui fonctionnent aux énergies fossiles, tu pourras en produire beaucoup plus de façon beaucoup plus massive et sa valeur sera beaucoup plus faible. Et en fait, pendant l'essentiel de notre histoire, on a eu accès qu'à l'énergie humaine et animale. En tournant des années 1000, on développe les moulins à vent et à eau. Ça permet de libérer des bras. Il y a une première forme d'exode rural, développement de l'artisanat, une amélioration des conditions de vie, mais ça reste très limité. Et ce qui se passe, c'est qu'au 19e siècle, on développe de façon significative une machine inventée au 18e, la machine à vapeur, qui permet de convertir de l'énergie thermique abondante, il suffit de brûler tout et n'importe quoi, du bois, du charbon, puis du pétrole, en énergie mécanique qui était limitée. Et là, c'est vraiment le début d'une aventure complètement inédite dans l'histoire de l'humanité. Pour la première fois, on n'est plus limité et on peut produire beaucoup plus de choses. On peut transformer notre environnement pour produire tout un tas de choses. Les conditions de vie s'améliorent de façon très significative et on utilise d'abord le charbon, ensuite le pétrole, ensuite le gaz. Le nucléaire vient un peu après. L'hydroélectricité se développe pendant ce temps-là. Et ça nous amène à deux problèmes en fait. Le premier, c'est un problème de déchets. C'est-à-dire que les combustibles fossiles, qui sont des combustibles carbonés, issus du vivant, ce sont des organismes végétaux ou animaux qui ont vécu plusieurs dizaines à plusieurs centaines de millions d'années, ont sédimenté et c'est du carbone qui était piégé sur ces durées-là dans le sous-sol. Et là, on va le chercher, on le brûle dans des machines à vapeur, dans des moteurs thermiques et on le rejette à l'atmosphère. Et en augmentant la concentration de carbone dans l'atmosphère, ça a plusieurs impacts. Donc, en augmentant l'effet de serre, ça augmente la quantité d'énergie dans l'atmosphère et ça va jouer sur les précipitations, plus à certains endroits, moins à d'autres, renforcement des phénomènes météorologiques violents, montée des eaux, etc. Donc, un changement fondamental du climat qui menace nos écosystèmes et d'une certaine manière aussi nos populations parce que, par exemple, les rendements agricoles sont liés aux précipitations. Donc, si on les diminue ou qu'on les augmente à certains endroits, ça veut dire qu'il va y avoir des crises alimentaires, etc. Le deuxième problème dont on a moins conscience, c'est l'épuisement des combustibles fossiles, même si ceux-ci sont très abondants. Aller chercher un baril de pétrole au début de l'industrie pétrolière aux États-Unis, c'était extrêmement facile. En gros, il fallait investir un baril pour aller en récupérer 1000. Si on regarde le film There Will Be Blood, c'est le prospecteur qui va avec sa chemise à carreaux et ses bretelles au milieu de la Pennsylvanie, il fort à peu près n'importe où, il tombe sur un gusher qui est une sorte de geyser de pétrole. C'est très facile d'en trouver. Et au fur et à mesure que le temps avance, il faut investir de plus en plus d'énergie pour aller en chercher. Dans le désert saoudien, il faut investir un pour récupérer 100. Sur le pétrole conventionnel, peu importe exactement ce qui se cache derrière, il fallait investir 1 pour récupérer 20 en 2013. Aujourd'hui, il faut investir 1 pour récupérer 10 à 15. Et donc, en fait, aller chercher du pétrole demande de plus en plus d'énergie. Et donc, on est sur un tapis roulant qui est en train d'accélérer. Notre système énergétique repose essentiellement sur les fossiles. 80% de l'énergie au niveau mondial et d'origine fossile. En France, c'est 60%. Et cette énergie fossile devient de plus en plus difficile à aller chercher. Et donc là, on a une deuxième contrainte, c'est-à-dire que tout ce à quoi

0: On est habitué, nos modes de vie, l'éducation pour tous, la santé, le fait de pouvoir se déplacer, partir en vacances, les retraites, etc. Tout ce qu'on connaît en fait et qu'il n'y avait pas il y a 2 siècles, qu'on doit à l'énergie abondante, progressivement ça va être remis en question. Et donc les enjeux de la transition énergétique, c'est de pouvoir répondre essentiellement à ces deux problèmes. Alors on pourrait ajouter aussi celui qui est tout aussi important de l'érosion, voire effondrement de la biodiversité, qui est aussi lié à cette modification inédite dans l'histoire de l'humanité de notre environnement, permise par l'abondance de l'usage des combustibles fossiles. Mais donc globalement, il s'agit de répondre à cette double contrainte, changement climatique et épuisement des combustibles fossiles.
1: Alors, si je te suis bien, c'est de plus en plus difficile d'aller chercher du pétrole, par exemple, du coup, de moins en moins rentable également.
0: C'est ça. Et en fait, c'est un peu le serpent qui se mord la queue, vu que les investissements dans l'amont du secteur pétrolier et gazier, c'est-à-dire exploration, production, sont de moins en moins rentables. Quand on investit une certaine somme d'argent, on trouve des gisements qui sont de plus en plus petits, de plus en plus difficiles d'accès. Les pétroliers investissent de moins en moins. Et donc, on est sur un mécanisme qui s'accélère face à une demande mondiale qui, elle, ne cesse de croître, portée notamment par les pays émergents. Donc, dans les années à venir, il y a un écart qui se creuse entre les perspectives d'offres qui vont déclinantes et les perspectives de demande qui, elles, vont pour le moment toujours croissantes.
1: Donc c'est là le où va-t-on? Parce qu'on est vraiment à un moment charnière où on sait très bien que enfin on arrive à trouver de nouveaux gisements, mais du coup on voit les prix à la pompe qui explosent, enfin en parlant que du pétrole et du transport.

0: On ne sait pas faire autre chose aujourd'hui que des voitures thermiques, enfin, ou des voitures électriques, mais c'est pareil, il y a aussi une histoire de ressources.
1: Alors, le où va-t-on, ça va beaucoup dépendre de la façon dont on va accepter l'existence de ce problème et accepter le besoin de le traiter. On sait faire un certain nombre de choses. Par contre, se passer des combustibles fossiles, ça ne va pas être uniquement, et loin s'en faut, des solutions technologiques. Ça va essentiellement être un défi de société. C'est-à-dire que le pétrole, qui est la première source d'énergie qu'on utilise dans le monde, c'est une source d'énergie extrêmement pratique. Le pétrole a une fonction de stock intégré, c'est-à-dire que quand tu as un litre de pétrole dans un jerrycan, tu peux l'utiliser là tout de suite maintenant, dans 2 heures, dans 3 semaines, ça reste un litre de pétrole. Contrairement par exemple à l'électricité qui est difficilement stockable, en plus avec certains moyens de production d'électricité comme l'éolien et le solaire qui produisent en fonction d'éléments extérieurs. Donc le pétrole, une fois que tu l'as brûlé, il ne pèse plus, il est concentré, il est dense énergétiquement, donc pour la mobilité c'est extrêmement pratique. Donc il va falloir faire autrement, mais par exemple si tu veux faire des véhicules électriques, il faut des matières, et extraire des matières ça pose tout un tas de questions, d'inertie minière par exemple, ouvrir une mine ça prend 10 ans, donc

0: on peut pas augmenter du jour au lendemain de façon très brusque les productions de métaux. Il y a des questions d'acceptabilité, des questions d'environnement aussi. Il y a des gisements qui peuvent être intéressants, mais à des endroits où il n'y a pas d'eau, donc il est très difficile d'exploiter. Des questions géopolitiques aussi. C'est pas parce qu'il y a un gisement intéressant dans un pays que les industriels miniers vont y aller s'ils se disent qu'une fois qu'ils auront investi quelques milliards pour ouvrir une mine, ils risquent de se faire nationaliser la mine. Donc en fait, c'est pas parce qu'il y a des ressources minérales dans le sous-sol qu'on va forcément facilement aller les chercher. Se passer des combustibles fossiles, ça va vraiment être un changement de société qu'il faut aborder de façon systémique. Si on prend l'exemple de la mobilité, pour illustrer un peu ça, ça va pas juste être électrifier la mobilité, ça va être réduire le besoin de mobilité par du télétravail, du tourisme plus local, par à plus long terme des évolutions de l'urbanisme pour rapprocher les lieux de vie, de travail et de consommation, pour éviter que les gens aient 10 km à faire pour faire leurs courses, 15 km pour aller travailler, etc. Ça va être le développement aussi des mobilités alternatives, pied, vélo, transport en commun, avec des réalités différentes selon les territoires. Évidemment, ce qui est envisageable au centre de Paris ne l'est pas au milieu de la Beauce. Une amélioration de l'efficacité des transports, c'est-à-dire que quelle que soit la source d'énergie, les rendre plus efficaces, donc améliorer le taux de remplissage des voitures, des camions, améliorer l'aérodynamisme, diminuer la masse, avoir des moyens de transport qui soient plus adaptés aux besoins. Et enfin, jouer sur les vecteurs énergétiques. Donc, ça peut être l'électricité dans la mobilité, le biogaz pour la mobilité lourde, etc. Mais il faut vraiment comprendre, et ça c'est extrêmement important, que l'ensemble des énergies alternatives aux combustibles fossiles n'ont pas le potentiel de remplacer, et loin s'en faut, les combustibles fossiles. Donc il va y avoir vraiment un énorme effort à faire pour revoir nos modes de consommation, pour moins consommer. Et ça nécessite de s'interroger sur le cœur du service que nous rendent aujourd'hui les combustibles fossiles. Et donc, soit on accepte de faire des concessions sur tout ce qui est annexe pour préserver le cœur du service, soit l'économie va se faire de façon forcée par de la pauvreté, au fur et à mesure de la complexification croissante de l'accès aux combustibles fossiles, dans un climat en plus qui va se dégrader fortement. C'est-à-dire que si on refuse de réduire notre consommation de combustibles fossiles, qu'est-ce qui va se passer? Le prix du pétrole à un moment va augmenter quand l'offre n'arrivera pas à suivre la demande. Et donc là, déjà, les gens auront du mal à faire le plein les ménages les plus fragiles auront du mal à faire le plein de leur voiture, donc on va les retrouver sur les ronds-points. Et les industries qui sont peu rentables avec un prix du baril qui est peu élevé deviendront non rentables avec un prix du baril élevé. Donc déjà, en faisant faillite, elles feront une première économie d'énergie. Et ensuite, les gens qui vont se retrouver au chômage, en étant au chômage, ils n'ont plus de salaire, donc il y a une deuxième économie d'énergie. Donc tout l'enjeu aujourd'hui auquel on fait face, c'est soit on anticipe et on va pouvoir préserver les services et on va pouvoir garder des conditions de vie qui soient désirables, même pour les ménages les plus fragiles, soit on refuse d'anticiper et les efforts vont se faire dans la douleur, en perdant des pans entiers de notre économie, en mettant des gens dans des situations intenables. Et donc là, on risque de perdre la stabilité politique. Sachant en plus que les activités économiques les moins rentables, ce ne sont pas forcément les moins utiles. Une régie de transport en commun, par exemple, c'est souvent assez peu rentable. Par contre, ça rend un service énorme à la société. Et donc, si les régies de transport en commun réduisent leur activité parce que le pétrole coûte trop cher, ça veut dire qu'il y aura besoin de plus de voitures, donc plus de pétrole, et donc on va aggraver le problème. Contrairement, par exemple, à l'industrie du luxe, qui, en faisant des marges de plus de 100% sur les produits, est relativement peu affectée par ça. Donc vraiment, il y a un enjeu d'anticipation pour préserver ce qui nous semble important.
1: C'est ce que tu disais sur la sortie maîtrisée face à la pénurie. Mais cet exemple des transports en commun, il est hyper bon. Mais là, on est dans un département qui est très rural, où il est difficile de mettre des transports en commun en place. Et puis, de toute façon, on est après des décennies de démantèlement de la SNCF ou du réseau ferroviaire. Donc, c'est quoi? C'est un retour en arrière? On s'aperçoit là qu'on a fait une erreur sans parler de, tu vois, sans parler de réac, hein, juste dire, voilà, on a fait des erreurs, il faut maîtriser les choses différemment, on arrête de développer les routes, on remet du train, comment concrètement?
0: Alors, je dis pas que ce sera facile et j'aurais pas la prétention personnellement d'avoir toutes les réponses et surtout pour des territoires que je ne connais pas. Et c'est justement là que je pense qu'il est vraiment intéressant de bien présenter le problème à l'ensemble de la population pour que les gens puissent, et quand je dis les gens, c'est pas forcément à l'échelle individuelle, c'est aussi à l'échelle des mairies, des communautés d'agglomération, des départements, des régions, puissent trouver les réponses adaptées à leur territoire. Ça peut être développement du covoiturage avec des plateformes pensées pour ces régions-là. Je me souviens, il y a quelques années, dans le village où j'habitais, il y avait un système de bus à la demande, donc qu'on pouvait réserver. Donc, il y avait des lignes de bus régulières et puis il y avait des sortes de tout petits minibus à la demande. Et donc, en fonction des demandes qu'ils avaient, ils faisaient des parcours différents qu'ils optimisaient. Il y a pas mal de choses qu'on peut anticiper. Et par exemple, sur les trajets longue distance, quelque chose qui est envisageable. L'une des raisons pour laquelle les gens prennent autant la voiture pour faire des trajets longue distance, c'est que arriver sur place, souvent il y a besoin de la voiture. Par exemple, là on est dans une région, comme tu le disais, rurale. Sans la voiture, c'est très difficile de se déplacer. Donc il faut développer les intermodalités. C'est-à-dire que dans les gares, pouvoir louer et rapporter 24 heures sur 24, 7 jours sur 7, des vélos et des voitures. Comme ça, les gens qui viennent pour un week-end ou qui veulent arriver ou repartir le dimanche ne se retrouvent pas dans l'impossibilité d'avoir un véhicule. Donc il y a des choses comme ça qui peuvent être développées. Après, évidemment, la voiture restera bien plus nécessaire dans les zones rurales que dans les villes. Et c'est aussi pour ça que la voiture électrique a un rôle à jouer dans la mobilité. Mais quand je dis voiture électrique, ce n'est pas le gros SUV électrique. C'est une petite voiture électrique pour un transport de proximité.
1: Oui, parce que les voitures électriques ont quand même des autonomies assez, assez limitées. C'est difficile de partir en week-end à la plage avec une voiture, tu vois, sans avoir un stop de 2 ou 3 heures pour recharger, quoi.
0: Bon, ça dépend. Maintenant, les autonomies commencent à être relativement bonnes. On a des autonomies assez classiquement, même pour des véhicules qui sont pas très gros, je pense à la Zoé, je pense à la Peugeot i208, entre 300 et 400 km. Et il y a des bandes de recharge, même rapides, qui se développent un peu partout. Et donc, c'est assez facile de faire des trajets relativement longs. Alors, peut-être 2000 km, je sais pas, mais avec une borne de recharge rapide, on peut faire un plein en une demi-heure, une heure. Donc, sur une pause midi, ça se gère, c'est pas impossible.

0: On reviendra sur ce côté-là après, sur le côté véhicule électrique, mais enfin, en même temps, on y est quand même dedans. Mais tu parlais, c'est un défi de société, mais c'est un vrai changement de société en fait qu'il faut entreprendre, puisque c'est des manières de vivre complètement différentes là qui vont être obligatoires à apprendre, quoi, enfin des nouveaux habitudes.
1: D'où l'intérêt de bien expliquer les problèmes, parce qu'on ne peut pas demander des efforts à la population si elle ne comprend pas pourquoi elle doit faire ces efforts. Donc il faut déjà qu'on se mette bien d'accord sur les problèmes pour ensuite pouvoir discuter posément des solutions. Mais effectivement, ça va représenter un changement très significatif dans nos modes de vie et qui va remettre en question certaines choses qu'on pouvait penser acquises. Par exemple, le fait que tout le monde puisse avoir une voiture. Alors, il y a toujours des gens qui auront une voiture, notamment en zone rurale, mais par exemple, en ville, ça se justifie beaucoup moins et donc il va falloir trouver d'autres solutions. Il y a des villes qui s'en sortent plutôt bien, avec des transports en commun qui fonctionnent globalement bien. Par contre, il y a des villes, je pense notamment à Marseille, où tout est à faire quasiment.
0: Oui, des villes plus enclavées que d'autres. C'est vrai que sur la côte, c'est pas forcément évident à développer, mais ça peut quand même, quoi. C'est une volonté politique.
1: Voilà, Marseille, c'est vraiment une volonté politique. Une mairie qui n'a rien voulu faire au niveau des transports. Globalement, il doit y avoir deux, trois lignes de métro qui doublent les lignes de tram, qui desservent la vieille ville et le stade. Et globalement, c'est à peu près tout. Et des transports en commun qui finissent très tôt leur service très tôt le soir. Évidemment, ils partent de plus loin, donc ça prendra plus de temps, ce sera plus compliqué. Mais ce sont des investissements.

0: qui valent le coup, parce qu'il faut faire ces investissements-là tant qu'on a les moyens de le faire. Si on attend trop, en fait, au fur et à mesure que les combustibles fossiles vont coûter plus cher, ça va coûter plus cher de décarboner. Si on veut faire des transports en commun, isoler des bâtiments, construire des éoliennes, je sais pas, de toute façon, tout ça, ça nécessite des matériaux. Ces matériaux, il faut les extraire, il faut les transformer, il faut faire les équipements, etc. Si les combustibles fossiles coûtent cher, vu que c'est avec les combustibles fossiles qu'on va extraire, transformer les matériaux pour faire tout ça, donc il y a un vrai enjeu à ne pas tarder, parce que plus on attendra, moins on pourra faire.
1: Mais est-ce qu'il est déjà trop tard, hein, ce marathon des transitions? On a beaucoup parlé d'exponentielle, et là on a vraiment l'impression qu'on est sur cette exponentielle-là d'envoler de tous les coups, parce que justement c'est la fin et qu'il faut aller plus loin, faut plus rechercher. Est-ce que c'est déjà trop tard pour tout ce qui est coût, justement, de tout ce que tu nous parles, de combustibles fossiles? Est-ce que il faut déjà investir massivement, et est-ce qu'on n'est pas déjà à cette pénurie?
0: Il est évidemment trop tard pour certaines choses. Ce qu'on n'a pas investi dans le système énergétique bas carbone ces 20 dernières années, on ne l'a pas fait. Les espèces qui ont disparu, elles ont disparu. Les gaz à effet de serre qu'on a émis, ils ont été émis. Donc ça, il est trop tard pour ça. Effectivement, ça aurait été mieux d'agir avant, mais à défaut, le meilleur moment pour agir, c'est maintenant.
1: Au niveau des transports, tu nous parlais de voitures électriques. Il y a énormément de polémiques autour des voitures électriques, des déchets que ça va créer, de comment stocker, de la limitation des ressources. C'est un peu pareil pour le nucléaire, alors pas forcément sur la limitation des ressources, mais justement, comment on anticipe tout ça, là?
0: Alors ça, sont deux sujets très différents. Sur les véhicules électriques, disons qu'il faut avoir une vision nuancée et qui est valable, je pense, pour toutes les technologies de la transition. C'est un élément de réponse, ce n'est pas une réponse entière à elle seule. Une voiture électrique, ce n'est pas une voiture zéro carbone, contrairement à ce qu'on peut entendre. Sur le cycle de vie, il faut produire la batterie, ça émet des gaz à effet de serre. Donc en fait, la voiture électrique part avec une pénalité carbone d'une certaine manière au départ. Donc si on achète une voiture électrique neuve, elle a émis plus de carbone qu'une voiture thermique. Par contre, elle va en émettre beaucoup moins à l'usage. Plus on va l'utiliser, plus ça va être intéressant par rapport à une voiture thermique. Sur un usage moyen, la voiture électrique émet moins de gaz à effet de serre que la voiture thermique. Après, plus on va avoir une voiture électrique qui va être petite, avec une batterie qui aurait été faite dans un pays où l'électricité est bas carbone, plus ça va être intéressant sur le plan du carbone. Plus on va l'utiliser dans un pays où l'électricité est bas carbone aussi, plus ce sera intéressant. Donc après, il y a tout ça qui joue. Donc la voiture électrique, c'est un élément de solution. Par contre, ce n'est pas la totalité de la solution. Et sur la question des ressources, évidemment, si on fait des petits véhicules électriques avec une quantité de ressources données, on pourra en faire davantage. Et l'empreinte carbone, l'empreinte en termes de consommation de ressources du kilomètre passager parcouru sera évidemment plus faible, donc c'est plus intéressant. Donc c'est la transition de la mobilité, encore une fois, c'est pas juste électrifier la mobilité. Pour ce qui est des voitures, ce seront des voitures électriques et plus petites, plus aérodynamiques, plus légères, et avec aussi toutes les réflexions en termes de réduction du besoin de mobilité alternative et d'amélioration de l'efficacité.
1: Là, on parle uniquement de ressources. On est quand même dans un moment où l'on voit les choses différemment. Justement, le changement de société, je pense qu'il a déjà commencé. Est-ce que dans le développement de ces énergies-là, on prend en compte le coût social? Les minerais à extraire pour construire les véhicules électriques viennent d'endroits où c'est pas forcément les mêmes normes de sécurité pour les travailleurs qu'ici.
0: C'est tout à fait vrai. La question des métaux est loin d'être simple. Au-delà des risques de contraintes sur l'offre par rapport à la demande, il y a aussi les problèmes que tu soulèves, les problèmes sociaux, les problèmes environnementaux. Les normes ne sont pas les mêmes partout. Et donc c'est pour ça que c'est un sujet extrêmement important qui nécessite des actions ambitieuses au niveau européen. Un, pour ouvrir des nouvelles mines en Europe. Il y a des gisements, on pourrait faire des choses. Le problème, c'est l'acceptabilité, mais en contrepartie, ça nous permettrait d'avoir des extractions avec des conditions environnementales et sociales beaucoup mieux maîtrisées. Le développement de la collecte et du recyclage des métaux déjà en circulation, en sachant que pour les secteurs qui sont en croissance, cette collecte et recyclage ne sera pas suffisante. Par exemple, pour la mobilité électrique, les batteries qu'on va pouvoir recycler dans 15 ans sont les batteries qu'on met en service aujourd'hui, mais a priori le marché des véhicules électriques sera bien plus élevé dans 15 ans. Donc les batteries qu'on pourra recycler ne suffiront pas à assurer la totalité, loin s'en faut, des besoins en matière pour les nouvelles batteries. Troisièmement, développer la recherche pour diversifier les dépendances à différents métaux, ce qui permettra, en cas de tension sur tel ou tel métaux, de pouvoir se retourner. Et encore une fois, et je le mets en dernier, mais c'est probablement le plus important, la question de la sobriété. C'est-à-dire que moins on utilisera de matière pour faire quelque chose, moins les impacts environnementaux évidemment seront élevés et plus on sera résilient vis-à-vis de contraintes qui peuvent arriver sur ces métaux.

0: Là, en termes de sobriété, c'est encore. Enfin, on rentre sur une échelle encore différente de production, de manière de produire, d'obsolescence programmée, de réparabilité des différents outils qu'on peut avoir, quoi.
1: Oui, alors ça, c'est là, tu touches du doigt un sujet qui est extrêmement vaste. Et dans nos changements de consommation, il va aussi falloir faire durer beaucoup plus nos produits. Ça engage à la fois les pouvoirs publics qui doivent faire passer des normes pour obliger les constructeurs à rendre les équipements réparables sur le long terme, que dans ces équipements, les composants puissent être remplacés, puissent être mis à jour sans changer la totalité de l'équipement. Donc il y a aussi des actions à faire du côté des équipementiers pour concevoir différemment leurs produits, pour penser leur cycle d'innovation de façon différente aussi. C'est sûr que si on ne change pas son téléphone tous les ans, mais tous les 10 ans ou tous les 15 ans, les cycles d'innovation doivent être pensés de façon différente. Et du point de vue du consommateur, qui va aussi peut-être devoir, enfin c'est pas peut-être, qui va devoir dans ce cadre-là faire durer davantage ses produits. Ça soulève des questions qui sont pas évidentes. C'est que si on prend par exemple l'efficacité énergétique et la recyclabilité, ces deux concepts peuvent parfois être antagonistes. Par exemple, si on prend un téléphone portable est extrêmement optimisé, ce qui lui permet d'avoir des performances assez époustouflantes avec une autonomie très poussée. Mais pour pouvoir faire tourner des jeux extrêmement gourmands sur un téléphone portable et avoir une autonomie élevée, on a une efficacité qui est très poussée. Et ça, c'est permis par l'usage de très nombreux alliages en très petite quantité, des alliages très différents avec quasiment la totalité des éléments de la classification périodique. Et ça rend le téléphone très difficile à recycler. Ce qu'on va recycler dans le téléphone, c'est un, les métaux qui vont être abondants dans le téléphone, donc en gros les métaux de la batterie et le cuivre, et les métaux très cher, les platinoïdes, et tout le reste, ça va pas être recyclé. Et donc, si on veut rendre le téléphone plus recyclable, il va falloir limiter le nombre de métaux qu'on utilise, rendre les différents composants du téléphone démontables, à la fois pour qu'ils soient réparables et qu'en fin de vie, celui qui va devoir gérer la fin de vie puisse démonter pour recycler facilement le téléphone. Et là, on va perdre en efficacité. On aura quelque chose qui sera plus facilement démontable, mais tout sera pas scellé, collé, etc. Et donc, ça souligne quelque chose qui est, à mon sens, très important, c'est qu'il ne faut pas confondre la fin et les moyens. La fin, ça va être par exemple de répondre aux enjeux climatiques, d'effondrement de la biodiversité, d'épuisement des ressources. Les moyens, ça va être par exemple l'efficacité énergétique, des énergies bas carbone, etc. Si on se dit que l'efficacité énergétique est une fin en elle-même, ça veut dire que on occulte complètement le problème de la recyclabilité. Et les curseurs peuvent être placés à des niveaux différents selon les applications. Par exemple, une sonde spatiale, la recyclabilité, on s'en moque complètement parce qu'on ne va jamais la récupérer. Donc là, ça va vraiment être l'efficacité, le fait qu'il y ait

0: téléphone, quoi. Aujourd'hui, c'est impossible. Donc,
1: Oui, bah, encore une fois, parce que là, actuellement, on poursuit uniquement les objectifs d'efficacité énergétique sans se poser la question de la recyclabilité. On a fait d'un moyen une fin et on est en train de le payer. Et puis ça, c'est tiré aussi par la demande du consommateur qui veut un téléphone qui fait de plus en plus de choses. Mais ça veut dire que c'est de moins en moins recyclable et les matières sont de moins en moins récupérables.
0: On a beaucoup parlé des transports, peut-être qu'on pourrait parler de l'habitat aussi, parce qu'il y a énormément de choses à faire sur les déperditions d'énergie, sur les matières qu'on utilise pour construire les bâtiments également, et sur la manière de se chauffer, par exemple. Enfin, c'est entre le bois, le fuel, l'électricité, le gaz, on a énormément de possibilités, mais là aussi, c'est des ressources finies.
1: Après les importations, donc tous les biens que la France importe et les transports. Le secteur du bâtiment, donc chauffage des bâtiments, c'est le troisième émetteur de gaz à effet de serre en France. Donc c'est effectivement un sujet majeur, à la fois en termes de sécurité d'approvisionnement énergétique, parce qu'on s'attend à des tensions sur le pétrole dans les années à venir. Donc ça veut dire que le fuel va coûter plus cher. Ce ne sont pas forcément les ménages les plus aisés qui sont chauffés au fuel. Et sur le gaz aussi, ça on l'a vu avec la crise récemment due à l'invasion de l'Ukraine. La Russie nous coupe l'accès au gaz. Donc le gaz coûte beaucoup plus cher. Donc là, il y a un énorme enjeu pour sortir de ça. Et encore une fois, comme sur la mobilité, il va falloir avoir une approche systémique. L'amélioration de l'efficacité des bâtiments, donc isoler les bâtiments, changer les moyens de chauffage avec différentes solutions. Il y a la pompe à chaleur, la géothermie, les réseaux de chaleur alimentés par de la géothermie, de la chaleur industrielle, de la chaleur nucléaire éventuellement. Ce faisant, il ne faut pas perdre de vue la situation dans laquelle on doit arriver à la fin. Je m'explique. Si on décarbone tout avec la pompe à chaleur, alors la pompe à chaleur, ça va être un outil extrêmement utile et qu'on va utiliser massivement, mais si on décarbone tout avec la pompe à chaleur, on va augmenter la thermosensibilité du système électrique. C'est-à-dire que quand il fait particulièrement froid, la pompe à chaleur, en fait, elle utilise un petit peu d'électricité pour aller chercher la chaleur à l'extérieur. Donc pour un kilowattheure d'électricité consommée, on va récupérer 3-4 kilowattheures de chaleur de l'extérieur pour chauffer l'intérieur de la maison. Mais le rendement diminue avec le froid. Donc plus il fait froid, moins ce rendement-là est bon. Le risque, c'est d'augmenter la thermosensibilité du système électrique. Pourquoi est-ce qu'on se chauffe beaucoup au gaz? C'est que le gaz a ceci de pratique qu'il est stockable. On a plus d'une centaine de jours de stock en France. Donc ça permet des énormes appels de puissance quand il fait très froid. Quand il fait très froid, on peut déstocker du gaz très rapidement pour chauffer à fond les maisons. L'électricité, c'est plus compliqué. Quand les centrales nucléaires tournent à fond, les barrages hydroélectriques, il faut faire attention à la ressource en eau. Les éoliennes, panneaux solaires, ça va dépendre de l'ensoleillement et du vent. Et les centrales à charbon et à gaz, outre leur incompatibilité avec le changement climatique, pareil, ils ont des capacités limitées. Donc on ne va pas pouvoir produire une quantité illimitée d'électricité. Donc, pour les villes de taille moyenne et grande, je pense qu'il va falloir penser aussi d'autres moyens de chauffage, notamment les réseaux de chaleur, avec, selon le potentiel, de la géothermie ou de la chaleur nucléaire qui peut être produite en cogénération, donc notamment avec des petits réacteurs nucléaires qui permettraient de faire de la cogénération électricité et chaleur. Et là, l'avantage, c'est que ça n'augmente pas la thermosensibilité parce qu'on valorise de la chaleur qui, dans le nucléaire actuel, la plupart du temps, est perdue. Donc ça permettrait de décarboner des villes de taille moyenne et grande et éventuellement aussi des zones industrielles sans augmenter la thermosensibilité du système électrique.
0: Concrètement, comment on fait pour réutiliser la chaleur perdue du nucléaire, par exemple?
1: En fait, dans une centrale nucléaire, comme dans n'importe quelle centrale thermique, que ce soit charbon, gaz, etc., toute la chaleur ne va pas pouvoir être convertie en électricité. Globalement, il y a entre 30 et 40% de la chaleur produite par la combustion du charbon ou la fission de l'uranium qui va pouvoir être convertie en électricité et on va avoir en gros 60% de pertes. Si on fait de la cogénération, il y a une partie de cette chaleur-là qu'on va pouvoir utiliser pour faire d'autres choses. Par exemple, en France, la centrale de Gravelines à Dunkerque est à côté d'un terminal GNL, gaz naturel liquéfié. Donc le gaz liquéfié, en fait, c'est du gaz cryogénisé à moins 161 degrés. Quand il arrive liquéfié, on ne va pas mettre du gaz liquide dans les tuyaux, il va falloir le regazéifier, donc le réchauffer. Habituellement, ce qu'on fait, c'est qu'on brûle une partie du gaz liquéfié qu'on a importé pour réchauffer le reste du gaz, qui est un peu ironique. À Dunkerque, vu qu'il y a une centrale nucléaire à côté avec de la chaleur fatale, en fait, on utilise une partie de la chaleur de la centrale pour réchauffer ce gaz-là. Même si ce n'est pas l'application la plus durable qui puisse être faite du nucléaire, mais on pourrait utiliser cette chaleur pour chauffer la ville de Dunkerque, on pourrait utiliser de la chaleur pour chauffer d'autres grandes villes ou des zones industrielles qui peuvent avoir besoin de chaleur. Par exemple, la papeterie a besoin de beaucoup de chaleur.

0: Pour sécher le papier. Actuellement, souvent, c'est de la chaleur produite par, par la combustion du gaz. Là, ce serait intéressant dans des zones industrielles d'avoir, par exemple, des petits réacteurs qui produisent à la fois de l'électricité, de la chaleur, éventuellement de l'hydrogène localement, qui pourra servir d'intrant pour certaines industries, industries métallurgiques, par exemple, ou autres. Donc, en fait, il va falloir penser les sources d'énergie à des périmètres différents de celles qu'elles servent aujourd'hui. Un autre exemple que pour le nucléaire, sur le gaz, le biogaz qu'on développe actuellement. Alors aujourd'hui, la France consomme environ 500 TWh de gaz par an. Le biogaz, cette année, si je ne dis pas de bêtises, on devrait en produire un peu plus d'une dizaine de TWh. Donc on est très très inférieur à la consommation actuelle de gaz. La production de biogaz augmente aussi assez rapidement. Le gisement mobilisable identifié par les industriels serait, même s'il est probablement un peu surestimé, 230 TWh. Ce qui veut dire que même si on allait chercher tout ce gisement, il va falloir diviser par 4 ou 5 la consommation de gaz.
1: Quand
0: Donc,
1: tu dis 230 TWh, c'est par an?
0: 130
1: Par an ou...
0: par an,
1: Ouais.
0: contre 500 consommés aujourd'hui. Mais il faut voir aussi que le biogaz va devoir se substituer à certains usages du pétrole, qu'on ne va pas pouvoir décarboner autrement. Le transport maritime, par exemple, ou certaines industries. Donc ça veut dire qu'il faut moins voir le biogaz comme un substitut direct du gaz que comme un nouveau vecteur énergétique qui va devoir se substituer au gaz ou au pétrole dans les applications qui ne sont pas décarbonables autrement. Donc en fait, tous les vecteurs, les sources d'énergie et les vecteurs énergétiques pour la transition doivent être... il faut vraiment réfléchir à l'ensemble des services qu'ils vont pouvoir rendre et pas seulement aux services qu'ils rendent aujourd'hui ou que leurs alternatives fossiles rendent aujourd'hui.
1: Mais pourquoi on continue à réfléchir au pétrole, au gaz, enfin à toutes les énergies fossiles, alors que on pourrait développer plus massivement l'éolien ou l'hydraulique? La France est le deuxième domaine maritime mondial. On est le deuxième pays ressources en vent en Europe. Y a de quoi faire, quoi.
0: Parce que pour le service rendu, ça coûte pas cher. C'est triste à dire, mais le gaz ou le pétrole sont des sources d'énergie stockables, donc disponibles à la demande, transportables assez facilement. Et donc, c'est ça qui fait qu'on les utilise encore beaucoup. Et on a peu développé les énergies bas carbone globalement ces 10 dernières années aussi parce que le gaz était très peu cher. C'est pour ça qu'il y a un certain nombre de pays européens qui ont des politiques aussi favorables au gaz. C'est parce que le gaz était pas cher. Et pourquoi est-ce qu'aujourd'hui il y a un branle-bas de combat avec une accélération des projets renouvelables et un regain d'intérêt dans plein de pays européens pour le nucléaire? C'est parce que les combustibles fossiles commencent à coûter plus cher avec la crise du gaz et des perspectives qui sont très très préoccupantes sur le pétrole. Donc, ce que je trouve personnellement assez triste, c'est que pour le climat, on a beaucoup parlé, mais pas fait grand-chose, et il faut attendre que ça tape au portefeuille pour motiver l'action.

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1: Bon, en fait, il est là le vrai changement de société à avoir. Il n'est pas tellement dans le comment on consomme moins, comment on roule mieux, c'est juste une répartition des richesses et plus de démocratie, quoi. Histoire de prendre plus en main les décisions qui peuvent être prises et justement une juste répartition des richesses qui fait que on est tous mouillés de la même manière, quoi.
2: Je pense effectivement que, enfin, j'ai l'intime conviction qu'on ne pourra pas décarboner en profondeur nos économies sans une composante sociale extrêmement forte de ça, parce que ça va vouloir dire réduire globalement notre consommation, ça va vouloir dire faire des efforts, et il va falloir s'assurer que la majorité des efforts ne soient pas portés par ceux qui ont le moins, mais par ceux qui ont le plus. Parce que si on demande à quelqu'un qui n'arrive pas à boucler la fin du mois de payer davantage le carburant, c'est pas ça qui va lui faire acheter une voiture qui consomme moins. L'Union européenne a tendance à voir dans le marché une solution à peu près tout. Si on veut que les industriels investissent dans des procédés moins émetteurs, il faut leur dire bah, en 2025, le prix du carbone il sera à tant, ou à minima à tant, en 2030 à minima à tant, en 2035 à minima à tant. Et dans ce cas-là, ils peuvent se dire bon, bah, voilà, je suis un industriel du verre, par exemple, j'ai un procès, je dois construire une nouvelle usine, j'ai le choix entre un procédé au gaz fossile ou à l'électricité. Le prix du CO2, il est très faible, bah, je vais choisir le gaz. Le prix du CO2, il est suffisamment élevé. Je suis sûr que si j'investis dans l'électricité, ce sera intéressant. Et ça, on n'a pas ça parce qu'on a choisi une approche de marché. Je pense que des fois, il faut aussi que le politique donne un cap de long terme qui permette à la société de s'organiser pour répondre à des objectifs. Le marché, c'est très bien pour certaines choses, ça l'est beaucoup moins pour d'autres.
1: Très concrètement, dans la vie de tous les jours, c'est beaucoup moins bien pour tout, enfin, tout simplement, quoi, parce qu'on est. Tu parles des politiques et des politiques qui sont menées. C'est vrai que ça a été beaucoup dit sur le marathon des transitions. Le politique, il voit à 5-6 ans, il voit le temps de son mandat et éventuellement de sa réélection, quoi. Il ne voit pas sur un temps long. Et ce qu'on a besoin aujourd'hui, c'est quand même de temps long, même en termes d'énergie. On parle de centrales nucléaires où c'est plus de 10 ans pour une construction. Enfin, c'est des vrais caps à ordonner dès maintenant,
2: Il y a
1: quoi.
2: plusieurs difficultés. Le politique, bon, déjà, n'a pas forcément toujours un conseil scientifique et technique de qualité, n'a pas toujours forcément la volonté d'avoir un conseil scientifique et technique de qualité. Il y a des pays qui s'en sortent mieux que la France, je pense notamment au Royaume-Uni, où chaque ministère a un chief scientific advisor, qui est un scientifique de haut niveau, et même le ministère du Travail, des Affaires sociales, etc., a un scientifique de haut niveau pour le conseiller au cas où il y a des sujets scientifiques et techniques à traiter. En France, il n'y a pas ça. Il n'y a pas forcément l'appétence pour ce conseil scientifique et technique. Ensuite, il faut avoir conscience du fait que, contrairement à une idée répandue, le lobby le plus puissant pour un politique, c'est son électorat. C'est pas Total qui va élire un président, un maire, un député. C'est son électorat. Donc, si le politique pense que son électorat pense quelque chose, il va agir en fonction de ça. Donc, il suffit pas de convaincre le politique qu'il y a un problème, il faut que l'électorat soit convaincu du problème et soit convaincu que ce qui résoudrait vraiment le problème résoudra le problème. Donc si la population est préoccupée par le changement climatique, mais qu'elle veut des véhicules toujours plus gros, qu'on l'embête pas avec son SUV, qu'on l'embête pas avec sa chaudière à fioul, toujours plus de pouvoir d'achat, etc., le politique va beaucoup parler du climat en disant « Oh, c'est un problème », mais va favoriser les SUV, les chaudières à fioul, etc. Donc il faut que la population, non seulement comprennent le problème du changement climatique, mais comprennent l'origine du changement climatique pour accepter, voire demander, des solutions qui permettront vraiment de résoudre ça. Et c'est ça, je pense, qui est vraiment difficile dans ces enjeux-là, c'est que le politique fait ce pour quoi il a été élu. Donc il faut que la population comprenne davantage ces sujets. Donc là, il y a un enjeu d'éducation, un enjeu d'information aussi. Le niveau d'information sur ces sujets-là est assez catastrophique, avec un niveau de qualité de l'information, même dans des médias, grand public et respectables, qui est assez mauvais, pour que la population, avant qu'on discute des moyens, comprennent vraiment les problèmes.
1: Justement, toi qui vulgarises, du coup, on le voit sur le genre de conférences comme le Marathon des Sciences ou là sur le Festival Astro, c'est que des convaincus qui viennent, même ceux qui peuvent écouter l'émission qu'on est en train de faire, c'est que des convaincus. Donc c'est difficile, tu vois, de faire prendre conscience au grand public qu'il y a ces changements à faire si on continue à leur vendre des pubs pour le dernier iPhone, pour des voitures électriques, tout un tas de choses comme ça, toujours plus de consommation, quoi.
2: Bah, c'est ma grande frustration. En fait, on parle toujours aux mêmes personnes et j'essaie toujours de trouver des nouveaux moyens pour parler à des nouveaux publics, surtout qui n'aient pas été confrontés à ces sujets-là, donc qui n'y aient jamais pensé, ou des gens qui, a priori, pensent qu'il n'y a pas de problème, pour essayer de leur expliquer pourquoi est-ce qu'il y a un problème, enclencher une discussion. L'an dernier, j'ai sorti un petit livre très illustré qui essaie de présenter de façon vulgarisée, pédagogique, les questions énergétiques, qui s'appelle Énergie chez Tana Édition. Donc là, l'idée, c'était d'essayer de pouvoir toucher un nouveau public, donc des gens qui sont un petit peu intéressés, mais qui n'ont pas forcément beaucoup de temps à y passer, et pour qu'ils puissent en 1 ou 2 heures comprendre de manière simple les enjeux associés à ça, et aussi que des gens intéressés par ça, mais qui ont dans leur entourage des gens peu intéressés, peu préoccupés par ça, puissent leur offrir ce genre de truc pour faire avancer leur compétence.

0: inconscient. Donc il y a ce bouquin là, mais il y en a plein d'autres, hein, en fait. Après, c'est vrai que c'est difficile d'essayer de toucher des nouveaux publics.
1: Tout ça dans un monde où il faut aller toujours plus vite, où les vidéos sur les réseaux sont de plus en plus courtes et il faut faire passer les idées, alors qu'il faut prendre des heures, aller à des conférences, écouter des émissions, regarder des documentaires, lire des livres, tu vois, c'est tout ça, quoi.
0: J'ai envie de dire que sur les réseaux, c'est pas le pire, parce que là, par exemple, tu animes une web radio, on a une heure pour parler, c'est royal. Quand je suis invité sur une radio ou un plateau télé, souvent c'est 5 minutes. 5 minutes avec des questions qui sont à côté du sujet.
1: Bon, on n'a absolument pas respecté le schéma que j'avais écrit à peu près pour l'émission. Non, mais c'est très bien, au contraire. J'ai toujours dit, parce que je fais beaucoup d'ateliers, toujours dit que c'est une bonne interview, c'est quand on n'a pas du tout suivi ce qu'il avait écrit. Mais quand même, peut-être terminer sur, je sais pas, sur les bonnes pratiques, quoi. Qu'est-ce qu'on fait, en fait, là, sur le où va-t-on du départ, comment on fait pour y aller correctement?
0: Je parlais plus à l'échelle individuelle, parce que je pense que c'est plus ça qui peut intéresser les gens qui vont écouter l'émission. C'est déjà essayer de se renseigner un petit peu, même dans les grandes lignes, sur les enjeux climatiques, les enjeux énergétiques. Par exemple, il y a plusieurs outils en ligne qui permettent de faire leur bilan carbone pour voir où est-ce qu'on émet des gaz à effet de serre. Et ça permet de voir là où les efforts peuvent être les plus efficaces. C'est pas éteindre la lumière en sortant de la pièce. Alors, il faut le faire, évidemment, mais souvent, ça va être sur la mobilité et sur l'alimentation. Par exemple, ceux qui prennent beaucoup l'avion, bah, ça va être en premier. Il va y avoir la voiture aussi. Et donc là, évidemment, je peux pas donner une solution pour chacun. Et puis, je suis absolument pas pertinent pour le faire. Mais après, les gens sont pas bêtes et ils peuvent trouver, s'ils en ont l'envie, des solutions pour améliorer ça. J'ai des amis qui font du covoiturage pour aller au travail, il y en a d'autres qui peuvent prendre moi personnellement je prends les transports en commun, il y en a qui vont en vélo, à pied, enfin, ça dépend vraiment du quotidien de chacun, et puis peut-être qu'il y a des gens qui pourront rien faire, mais que les gens essaient de comprendre un peu quels sont leurs impacts via ces outils-là. Donc il y a un outil qui doit s'appeler MyCO2, je crois, mais bon, de toute façon, en cherchant bilan carbone sur internet, on tombe sur plusieurs outils, et ça permet déjà d'avoir des idées d'action à l'échelle personnelle pour réduire son empreinte carbone et changer ses habitudes.
1: Ouais, revenir à la vie de village ou à la vie de quartier, de s'entraider, de faire les choses ensemble, quoi. C'est pas mal aussi. Allez, juste une dernière question. Boutade, comme tu es ingénieur chimiste au départ, est-ce que le moteur à eau, ça existe? Parce qu'on dit, la solution, ce serait le moteur à eau. Alors, est-ce que ça existe? Est-ce que ça peut exister plutôt?
0: Alors, j'en ai beaucoup entendu parler, j'ai jamais trop bien compris ce que c'est. Après, quand on parle d'énergie, ce qui est assez amusant, c'est qu'il y a beaucoup de gens qui parlent, qui présentent des solutions miraculeuses qui tournent autour du mouvement perpétuel. Alors bon, le mouvement perpétuel, en gros, ce serait de la création d'énergie ex nihilo. Non, dans l'énergie, il y a pas de miracle, il n'y a pas de grand complot mondial pour étouffer des sources d'énergie qui seraient plus efficaces. Honnêtement, s'il y a des sources d'énergie qui sont plus intéressantes, il y a des entreprises qui auront un intérêt à y aller pour les développer, parce que ça leur permettra de gagner des parts de marché. Donc de toute façon, il n'y a pas un complot pour tuer une source d'énergie.
1: Mais toi, tu bosses un peu pour l'État quand même, quand tu nous dis ça.
0: ce que je dis, là, ça s'applique aussi bien aux fossiles qu'aux nucléaires qu'aux renouvelables. Ce qui est difficile à admettre, je pense, c'est que les sources d'énergie, on les connaît toutes, globalement. Il y en a une qui n'est pas encore disponible et qui ne le sera pas à un horizon de temps visible, donc elle ne nous servira pas pour ce qui nous préoccupe, c'est la fusion nucléaire. Et il va falloir faire avec ce qu'on a en catalogue aujourd'hui, c'est-à-dire l'ensemble des énergies dites renouvelables, le nucléaire, qui dans leur ensemble n'ont pas la possibilité de remplacer les combustibles fossiles. Donc il va y avoir tout un effort de réorganisation de notre société à faire, et c'est là vraiment, et je rejoins ta question tout à l'heure, qu'il y a un effort démocratique à faire, c'est-à-dire que pour réorganiser notre société, ça ne peut pas se faire de manière non démocratique, et la discussion sur le cœur des services rendus par les fossiles, c'est-à-dire qu'est-ce qui est vraiment important à préserver et sur quoi est-on prêt à faire des concessions, Là, il y a un débat démocratique et je pense que c'est là qu'il faudrait vraiment débattre au moment des élections. C'est là qui est plus que sur les mérites comparés de l'éolien et du nucléaire ou de ça, c'est un débat assez technique finalement. Mais le débat, à mon sens, démocratique, c'est vraiment comment est-ce qu'on peut réorganiser nos consommations, moins consommer à l'échelle de la société. Et les réponses pourront être différentes selon les pays, selon les cultures, selon les géographies, selon les contraintes. Dans un pays froid, il n'y aura pas les mêmes enjeux que dans un pays chaud, dans un pays industriel, pas les mêmes enjeux que dans un pays agricole ou qui vit du tourisme, etc. Et donc c'est vraiment là qu'il y a un débat démocratique qu'on n'a pas encore, mais qu'il faudrait réussir à avoir.
1: La citoyenneté, la prise de contrôle du peuple sur son avenir via la politique, mais pas que, aller vers une consommation plus raisonnée et plus consciente, modifier nos habitudes et revenir à des choses plus simples, ou juste plus locales. Bon, bref, des solutions, ou plus exactement des pistes de solutions, c'est un peu l'ADN de cette émission. J'espère qu'elle vous aura plu et que vous avez appris des choses, ou alors si vous aussi vous faites partie des publics convaincus qui écoutent ce genre d'émission, ou qui vont à ce genre de conférences, que au moins ça vous donne des arguments pour expliquer pourquoi il est indispensable de changer tout ça. La playlist aujourd'hui, Odezen nucléaire, La Ruque est à nous, l'âge nucléaire, Alice et moi, éolienne, Slaves, The Hunter, Orbital et les Cipher Mods, Dirty Rat. Cette émission est désormais terminée, bien entendu, comme dit au début. Vous la retrouvez sur les sites de streaming, vous pouvez la réécouter et puis la partager, laisser un petit commentaire, tout ça, tout ça. Allez, je vous souhaite de passer une belle et bonne journée à l'écoute de votre programme sur votre radio et je vous embrasse, enfin, celles qui le veulent bien.

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2: Bonjour, on se retrouve aujourd'hui pour parler lecture. Et la première question que je vais vous poser, c'est, messieurs, qu'est-ce qui vous donne le droit de critiquer un livre ?
3: Bon, je vais commencer. Donc, critiquer un livre, comment pourrais-je dire ? C'est un ressenti. Un ressenti dans le sens où on est bien dans l'histoire. Et si on se laisse emporter, on ne peut qu'éprouver du bonheur. Finalement, c'est l'histoire et le style qui est donné.

0: raconter les tenants, les aboutissants et pourquoi ce livre, par exemple, a été fait. Et connaître l'auteur aussi, pourquoi pas? Parce que c'est l'auteur aussi qui, dans le monde où il peut vivre, dans son ressenti. Et c'est vrai qu'en écoutant un auteur, ça peut donner une approche plus importante dans le développement de la critique.
1: Et c'est vrai que d'avoir directement la parole de l'auteur ou de l'autrice, c'est très intéressant. Malheureusement, c'est quand même quelque chose de très très rare et de très difficile. Une bonne critique, Michael, pour vous. Alors, je vais vous relancer un petit peu parce que on est parti sur l'objectivité, mais est-ce qu'en même temps, c'est pas intéressant d'avoir justement l'avis de quelqu'un de façon subjective, mais de quelqu'un dont je sais qu'il me ressemble. En gros, je sais que si telle personne aime le livre, il y a des chances pour que le livre me plaise aussi. Et là, c'est très subjectif.
2: Oui, c'est très subjectif. Et pour moi, cette critique, non, c'est des critiques positives. Pour amener quelqu'un à lire un bon livre, il faut une critique positive.
1: Oui, oui, effectivement. Et c'est plutôt d'ailleurs dans cette optique-là qu'on se parle, puisque on ne va parler, nous, que des livres qui ont attiré notre attention et qui nous ont...
2: Tout à fait.
1: Les autres, on les laissera de côté pour l'instant. Bon, très bien. Sur ce, on n'a plus qu'à critiquer les livres.
0: On continue.
1: Merci, et on continue.

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Mais faire rire comme un clown, un artiste sur scène ou un Alban Ivanov, que je suis allé voir hier soir, ça doit être le kiff absolu. Au-delà du propos, que l'on apprécie ou pas, j'ai savouré la performance de lâcher prise du gars sur scène. 2 heures durant, ça enchaîne et ça garde le rythme. Et tu oublies les joyeusetés extérieures. Alors rions un peu. Faisons ce que nous avons à faire, puisqu'il faut le faire, mais autorisons-nous à rire quand l'occasion se présente. Dernière chose, restons attentifs à nos clowns, à nous. Il y a souvent beaucoup de tristesse derrière quelqu'un qui passe son temps à faire rire les autres. Commencez par rire de vous-même, vous verrez. Ça fait du bien. 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
3: C'est quand qu'on sort, aujourd'hui, le Festival du Moulin. Année après année, Tandem propose au public varois une programmation octroyant une place méritée aux artistes émergents et aux esthétiques différentes. La saison 2026-2027 s'ouvre les 4 et 5 septembre à Bormes-les-Mimosas dans cette perspective avec le Festival du Moulin, créé par le regretté Fabien Aubry. Mais on peut compter sur Tandem pour perpétuer son héritage.
4: Bonjour Charlie Morin.
5: Salut.
4: Alors, on est ensemble pour parler de l'ouverture de la saison de Tandem et plus particulièrement du Festival du Moulin. Mais qu'est-ce qui va se passer dans cette saison de Tandem et plus particulièrement au premier trimestre de la saison, c'est-à-dire septembre-décembre, en gros?
5: Eh bien, beaucoup de choses avec Tandem. Donc Tandem, on est une scène de musique actuelle départementale. Donc on a vraiment vocation à proposer des concerts dans tout le département du Var. Et avec voilà, notamment des concerts sur l'agglomération toulonnaise. Donc au live à Toulon, à l'Escale à la Garde, au Théâtre Denis Ayer, mais aussi sur le reste du département.
4: C'est important.
5: Où, on a aussi voilà, une programmation assez riche à Draguignan, à Brignoles, à Cuers, on sera aussi pour la première fois à la Selle, dans la salle du Camp des Luneaux, où on va proposer deux groupes, Moki Joe et Tropical Jinga. On est aussi partenaire d'un festival qui fait sa deuxième édition, qui s'appelle Lost in Château Double, avec une super programmation entre électro, musique du monde, rock, chansons, voilà, quelque chose qui va être un bel événement à Château Double les 11 et 12 septembre prochains.
4: Dans un endroit magnifique. Allez-y, si vous ne connaissez pas, allez à Château Double, c'est magnifique.
5: Carrément, le théâtre de verdure est vraiment super beau. Et puis après, voilà, on va avoir plein d'événements, donc je vous invite à regarder la programmation de Tandem sur tandem83.com, mais je vais quand même vous parler deux minutes du festival Ratside, en tout cas vous donner les dates. Il aura lieu du vendredi,
4: mais je t'en prie,
5: jeudi 5 pardon, au samedi 7 novembre, donc sur Toulon toujours, et il va y avoir voilà, une programmation de groupes rock, électro, pop, avec notamment Bandi Bandi, avec Mid, avec Venin Carmin, Crash, Le Bien, vraiment plein de projets. Donc aussi aller regarder la programmation du festival Ratside, ça va être un moment fort de cette saison.
4: Donc toute la programmation est disponible,
5: oui,
4: sur le site de Tandem,
5: ouais,
4: tandem83.com, c'est
5: ça. Absolument, vous pouvez nous suivre sur les réseaux sociaux aussi.
4: Voilà, donc les réseaux sociaux, sur Facebook, Instagram.
5: Tout à fait.
4: Et tous les autres.
5: Bon, absolument.
4: Voilà, et on va parler maintenant du Festival du Moulin.
5: C'est parti.
4: Qui a une histoire particulière, est-ce que tu peux un peu nous en parler ?
5: Le Festival du Moulin, c'est une aventure qui commence en 2021. Donc à cette époque, Fabien Aubry donc, avait la volonté d'organiser un événement sur Bormes-les-Mimosas. Il en a voilà, rapidement parlé

0: de cet événement.
1: Donc
0: Oui.
1: l'objectif en fait c'était initial, ce que voulait mettre Fabien en avant, c'était de mettre la lumière sur des groupes émergents, plutôt locaux, sur des esthétiques plutôt folk, rock, pop, indé.
0: Ouais, c'est complètement ça. La programmation, vraiment, c'était à l'initiative de Fabien. Après, on échangeait, évidemment, parce que on se connaissait aussi plutôt bien, parce que donc Fabien était musicien. Il a eu un projet qui s'appelait At Dawn We Are Kings, qu'on a accompagné avec Tandem pendant plusieurs années. Et après, ça a évolué sous son nom, Fabien Auvry. Et donc voilà, on l'a accompagné, on l'a programmé, on a fait des live sessions. On se connaissait déjà, on avait déjà collaboré de par son projet artistique. Donc il y avait un lien qui s'était construit. Et donc lui était vraiment voilà, sur la programmation. Et puis on échangeait sur cette partie-là, mais aussi sur la partie technique, etc. L'organisation, l'idée c'était de que lui soit plutôt référent artistique et organisationnel, et puis nous on a apporté la logistique et la partie technique sur l'événement surtout.
1: Dans un lieu qui est aussi magnifique,
0: Dans
1: dans le vieux Born.
0: tout à fait, voilà, sur la place Saint-François, donc qui est vraiment magnifique, où on a une vue sur voilà, toute la côte, on a une vue sur la mer, on est sur cette belle place avec ce fameux moulin. Donc oui, aussi un très beau spot, ouais.
1: Et c'est un événement gratuit, il faut le préciser.
0: Bien sûr.
1: Donc venez découvrir.
0: Et depuis le début, oui.
1: Mais bon, cette année, c'est une année un peu particulière pour le Festival du Moulin, dû aux événements, à l'événement qui a marqué un peu le festival l'année dernière, puisque l'édition a dû être annulée. Fabien nous a malheureusement quittés en début d'année. Il y a un hommage particulier qui va lui être rendu cette année.
0: Oui, tout à fait, hein. C'est même l'édition globale qui est vraiment en son hommage, hein, et en sa mémoire. Donc Fabien nous a quittés en début d'année 2026. Donc quand Gilone, donc la compagne de Fabien, et Gisèle, sa maman, donc sont venus voilà, nous proposer de faire une édition 2026 en la mémoire de Fabien, bah, évidemment on a de suite répondu présent. C'était voilà, aussi important pour nous. Donc 2025, dû à ses soucis de santé, on a pas pu maintenir l'événement, et donc l'idée c'était de reprendre la programmation qu'il avait construite sur 2025. Il a proposé cette année, essayer d'une certaine manière de lui rendre hommage en mettant en place voilà, son événement.

0: Le 4, il me semble qu'il va y avoir l'inauguration à 19h d'un olivier, le 4 septembre à 19h, sur la place,
1: Super.
0: à côté du moulin, sera planté un olivier en mémoire de Fabien. C'est une belle initiative, ouais, c'est une belle initiative. Donc l'édition annulée en 2025, le line-up qui est proposé cette année, c'était celui qui était prévu l'année dernière, un peu de choses
1: Ouais,
0: près.
1: c'était carrément le line-up à un groupe près en fait. On a un artiste, Sai, donc, qui n'a pas pu être présent pour des raisons de planning. Donc on l'a remplacé par Sacha Vaughan, une chanteuse voilà, de Marseille qui avait un groupe avant qui s'appelait Ave Noir. Et voilà, qui est complètement dans l'énergie et dans l'esthétique des groupes que proposait Fabien sur le festival. Donc, mais sinon, sur le.

0: C'est vraiment l'édition 2025 qu'il avait proposée.
1: Donc, le 4 septembre, on a Sacha Vaughan, mais on n'a pas qu'elle.
0: Non,
1: On
0: tout
1: a
0: à
1: qui
0: fait.
1: alors?
0: Alors le 4 septembre, on commence avec Jules Auriel, donc un chanteur de folk qu'on aime beaucoup, qui était chanteur d'un groupe qui s'appelle Parade, qui s'appelle Parade, donc je crois qu'ils sont toujours en activité. Groupe de post-punk de Marseille, vraiment excellent, et qui avait déjà joué d'ailleurs sur le Festival du Moulin. Et donc là, il revient avec ce projet folk, donc guitare-voix, quelque chose de très brut, de très intimiste et de très beau. Hein, c'est vraiment, il a des grandes qualités de songwriting. Un chanteur qui est vraiment habité quand il est sur scène et qui chante, voilà, il y a une qualité d'interprétation qui est assez folle.
1: Il sera tout seul.
0: C'est un solo, ouais,
1: D'accord.
0: carrément.
1: Et il y a un troisième artiste.
0: Oui, il y a aussi Camille et les Garçons, donc un groupe qui mélange jazz et pop avec beaucoup de classe et d'élégance, je dirais. Et donc c'est un groupe avec quatre super musiciens et musiciennes du coin, donc de hier Toulon, avec notamment Arnaud Pacini et Jesse Rakotomanga, qui étaient des musiciens, enfin qui accompagnaient Fabien sur scène lors de ses concerts. Donc voilà, c'était important aussi d'avoir cette connexion-là aussi
1: Ce rassemblement
0: de
1: de proches.
0: musiciens proches de Fabien.
1: Et le 5 septembre, donc le lendemain, on a encore trois artistes programmés.
0: Tout à fait.
1: Des artistes qu'on connaît bien à Radioactive.
0: Oui. Et attendez-moi aussi.
1: Et à Tandem aussi. Et donc, on a qui?
0: Eh ben, on commencera avec Tessina, donc un duo folk-rock féminin qui mélange des sonorités assez douces, assez folk, avec quelque chose de plus rugueux, de plus rock, de plus énergique. Ouais, c'est un duo qui est vraiment génial.
1: Qui a sorti son premier EP
0: Ouais,
1: fin juin.
0: au mois de juin exactement, et qui était lauréat des Inouïs 2026, donc
1: Aussi.
0: un projet qui a déjà une base vraiment chouette, mais qui en plus a un bel avenir devant.
1: Donc dans Tessina, il y a Stella qui est à la batterie,
0: Ouais.
1: mais après elle va poser les baguettes
0: Ouais.
1: et puis elle va continuer sur scène.
0: Elle enchaîne à
1: Oui.
0: la basse avec La Flemme, qui est un groupe de Marseille qui mélange garage, enfin des mois, quelque chose d'une énergie un peu garage, un peu brute, un peu rentre-dedans et assez festive, avec un côté plus pop, plus mélodique. Donc c'est un groupe voilà, qui est aussi bien repéré sur la scène régionale, mais pas que, aussi au niveau national, parce qu'ils étaient notamment lauréats
1: Ils ont fait les Aéro Club, ils ont
0: Voilà,
1: gagné,
0: des
1: hein.
0: Inrock Club, exactement, c'est ce que je cherchais. Ils étaient sur le Midi aussi cet été, en remplacement d'un groupe à la dernière minute, mais ils ont plein d'autres faits d'armes. Hein. C'est un groupe qui a beaucoup tourné ces 2 dernières années et un groupe qui, sur scène, est vraiment excellent.
1: Et un
0: Faut les voir.
1: quatuor très sympathique.
0: Ouais,
1: Ouais,
0: carrément.
1: ils sont vraiment très très sympas tous les quatre.
0: Oui.
1: Et on va finir par
0: Et ouais.
1: un excellent chanteur folk. Que j'aime beaucoup, que j'ai rencontré il n'y a pas très longtemps,
0: Ouais.
1: grâce à Rockside, dont Fabien Aubry était membre. Peux-tu nous en parler?
0: Bien sûr, bah ouais, c'est Brother Junior, c'est un super groupe de indie rock, on va dire, indie folk, indie rock. Sur scène, c'est quand même un peu plus brut, en tout cas quand il est en groupe. Et c'est un projet voilà, d'un musicien qui est Julien, donc qui a eu d'autres projets vraiment chouettes. Moi, je l'ai connu à l'époque avec The Host. Mais Brother Junior, voilà, c'est dans une veine un peu Weezer, Wilco, et voilà, tout un tas de groupes américains qu'on adore. Donc moi, ça fait quelques temps que je ne l'ai pas vu, donc j'ai vraiment hâte de voir son concert sur scène.
1: Oh, mais je l'ai croisé il n'y a pas très longtemps au studio de Radioactive, mais c'était en format acoustique solo. Et c'était un excellent moment, un garçon éminemment sympathique.
0: Oui, très sympa.
1: Donc ce sera un bon moment à passer ensemble. On vous invite à nous rejoindre à Bormes-les-Mimosas le 4 et le 5 septembre à partir de 19h pour l'inauguration de l'Olivier. Les concerts, c'est à partir de 20h.
0: Oui, concert à partir de 20h, tout à fait. N'hésitez pas après à être là un peu avant, aux alentours de 18h, 19h, pour boire une bière, parce qu'il y aura évidemment tout ce qu'il faut sur place pour voilà, des bières,
1: Boire
0: des
1: un verre,
0: softs, manger un goût aussi, il y a des
1: se
0: food trucks,
1: restaurer.
0: se restaurer, donc voilà, et puis partager un moment ensemble en la mémoire de Fabien, et puis partager un moment de musique avec des groupes vraiment de grande qualité.
1: Merci beaucoup, Charlie,
0: Ben, merci
1: pour
0: beaucoup.
1: de m'avoir accordé ce moment. Et puis à
0: Merci.
1: bientôt. Je
0: À
1: pense qu'on va
0: bientôt.
1: se recroiser quelques fois dans l'année à l'occasion d'autres événements de tandem.
0: À très
1: Et
0: vite.
1: merci pour votre travail
0: Merci.
1: essentiel pour la scène locale.
0: Et vive Radioactive.
1: Merci. C'était C'est quand qu'on sort, consacré au Festival du Moulin et à la rentrée de Tandem. 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

Vous en avez qui ont plus de trucs que ce dont ils ont besoin et d'autres qui ont rien. Vous pouvez avoir plus que ce qu'il vous faut à partir du moment où tout le monde a au moins ce qu'il lui faut. Puis ce que je comprends pas, c'est que vous en avez qui ont tellement qu'ils pourront jamais profiter de tout ce qu'ils ont. Mais du coup, non seulement ils sont malheureux, mais en plus ils causent le malheur de beaucoup de gens pour rien. Pourquoi ceux qui ont rien se retournent pas contre ceux qui ont tout? Parce qu'ils espèrent un jour être du côté de ceux qui ont tout. Et pourquoi ceux qui ont rien, ils se tapent entre eux, là? Parce que ceux qui ont tout leur disent que le problème, c'est ceux qui ont encore moins qu'eux. Ceux qui n'y croient pas sont accusés d'être aussi la source du problème.

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0: Aujourd'hui, dans Activez-moi, nous partons à la recherche du grand ensemble Philos, formation de 7 musiciennes et musiciens qui explorent les musiques populaires et traditionnelles de Grèce, de Turquie ou du Kurdistan, et qui a sorti son deuxième album au mois de mai 2026. Un entretien réalisé à 7, où Philos était programmé par le festival Fiesta à 7. On est dans la cour de la médiathèque François Mitterrand, qui est située à 7, en compagnie du grand ensemble Philos, du moins 4 de ses membres, qui vont se présenter tout de suite.
1: C'est Paul Oliver du grand ensemble Philos. Je joue du saz et du violon baryton.
2: Alors je suis Damien Fadat et je joue dans le grand ensemble du bansuri, donc la flûte traversière de l'Inde du Nord et de la flûte traversière en bois.
3: Moi c'est Elena Morag, je joue du violon et du chant.
4: Je suis Raphaël Yaffi et moi je chante et je joue du violon.
0: Comment est né ce groupe grand ensemble Philos?
1: Alors il est né en 2021 pendant les périodes un peu noires de la culture en France où on n'avait pas le droit de jouer pendant le Covid quoi. Où voilà, il y a eu le désir de monter un grand ensemble de musiciens à la façon d'eux entre guillemets de ce que moi j'ai pu entendre dans beaucoup de mes influences dans des groupes de musique grecque et turque et kurde où j'avais vraiment des influences de groupes que j'écoutais où ils étaient très nombreux sur scène et j'ai eu un peu un rêve de me dire j'aimerais bien monter un ensemble de musique grecque et turque et kurde où on est nombreux sur scène. Et à cette époque-là, on avait le droit de... Les portes des théâtres nous étaient ouvertes pour répéter. Et on avait beaucoup travaillé à l'époque pour créer, faire cette première création en 2021. Et là, on est en 2026 et l'année dernière, on a fait notre deuxième création. Donc on a sorti notre deuxième album. On en est à 2 albums en 5 ans avec le grand ensemble Philos.
0: Oui, il s'appelle comment ce deuxième album?
1: Le deuxième album s'appelle Chia, qui veut dire montagne en kurmanji, la langue kurde.
0: Et donc vous êtes rentré comment là? Vous êtes en contact avec Paul?
2: Alors moi, ce qui me concerne, je suis en contact avec Paul depuis la première création, puisque je faisais partie des musiciens qui ont eu le plaisir de faire cette première création dans le marasme du Covid. Et c'est vrai que j'étais très sensibilisé à toutes ces musiques, mais je les connaissais pas forcément de l'intérieur. J'en avais pas joué beaucoup. Et c'était une occasion de découvrir un univers musical très riche, puis de l'adapter un petit peu avec les instruments.

0: L'équipe, pendant les premiers jours de la création, en réalité, parce que moi je viens de Paris et je suis amie de Clémence Gabrielidis, la chanteuse, on a d'autres projets ensemble. Et dans la deuxième création, l'envie, comme Paul l'a dit, l'envie de Paul c'était de réunir aussi un ensemble d'accords, de mettre en lumière et en valeur un peu plus les violons. Et c'était aussi une façon pour lui de relier tous ses amours entre les musiques populaires régionales, comme les violonades, qu'il a l'habitude de jouer, et la texture qu'on peut entendre dans les violons de Turquie ou de Grèce.
1: C'était une belle aventure ce stage dans les Balkans ?
2: C'était pas un stage dans les Balkans, c'était en France. C'était il y a une dizaine d'années, et c'était ce qui a un peu lancé mon amour aussi pour les musiques grecques au départ. Et j'avais des groupes de musique grecque avant d'avoir Philos. Et ensuite, quand on s'intéresse à la musique grecque, on ne peut que indubitablement s'intéresser à la musique turque, puisque les Turcs et les Grecs sont liés éternellement à travers leur histoire commune. Donc on va un peu plus à l'est, et puis on va en Turquie. Et puis quand on va en Turquie, on rencontre des Kurdes. Alors là, on va encore plus un peu à l'est de la Turquie, on tombe au Kurdistan, et là, j'ai eu un amour pour le peuple, la culture kurde, la langue kurde et leur musique et leur combat.
1: C'est un voyage qui part du sud vers le nord ou un peu ?
2: De l'ouest vers l'est plutôt.
1: De
2: l'ouest vers l'est. La France, les Balkans, la Méditerranée, les Balkans, la Grèce, la Turquie. Là, on est vers le Kurdistan et on arrive doucement vers l'Iran avec percussions iraniennes aussi dans le projet.
1: Pourquoi ce nom de Philos ? D'où ça vient ?
2: Philos, ça veut dire, c'est un mot grec qui veut dire les amis. Amis. Donc, c'est un grand ensemble d'amis et de passionnés par ces musiques.
1: Voilà. Tout simplement.

0: Et donc, dans votre groupe, vous chantez dans différentes langues. Donc, qui est-ce qui compose? Qui est-ce qui écrit?
1: Alors, ce sont majoritairement des morceaux de tradition populaire de Grèce et du Kurdistan, de la partie turque du Kurdistan. Et sinon, les compositions, c'est principalement Paul qui les compose et qui a fait tous les arrangements aussi. Et donc, pour les langues qui sont chantées, il y a du grec, il y a du pontique, c'est une autre sorte, entre guillemets, de grec qui vient des pourtours de la mer Noire tout au nord de la Turquie. Et sinon, il y a du kurmanji, donc qui est une des langues kurdes, et du turc.
0: Pourquoi c'est important pour vous de chanter dans ces langues-là, de rendre populaire cette culture?
2: Je ne sais pas si c'est rendre populaire, en tout cas, c'est on est tombé amoureux. Enfin, je veux dire, Clémence, par exemple, Gabriel Edis, elle a un pied en Grèce.

0: de par son père qui était grec, donc elle a baigné dans l'univers des musiques populaires et urbaines comme le rebetiko, dans les fêtes de Panayiri. C'est plutôt les rencontres à Paris que j'ai faites dans mes études de musicologie où j'ai rencontré la diaspora, des diasporas arméniennes, grecques, turques qui jouaient de ces musiques et c'est comme ça que je me suis plongée. Et puis en fait, chacun dans ce groupe a une raison, est tombé amoureux quelque part de la musique ou a eu des amis. On a tous rencontré des gens qui jouaient ces musiques-là et on a envie de... En fait, finalement, c'est pas le voyage, mais c'est ici en France, là où on vit, qu'on a créé des liens et finalement, on continue de recréer une identité populaire collective qui baigne dans ces musiques, qui sont métisses, qui ont été...
1: Voilà. Oui, ce sont des musiques de voyage.
0: Des musiques qui viennent de l'Empire, de la région de l'Empire ottoman, et donc c'est une région où il y avait beaucoup de minorités qui se réunissaient pour jouer, partager des répertoires, des musiques. Donc c'est des musiques sous influence, qui sont inter-influencées.
1: Par voyage, vous voulez dire qu'ils traversent les frontières et qui font fi totalement des frontières, des pays, et qui sont qui se préoccupent juste en fait de rassembler diverses ethnies qui vont jouer peut-être les mêmes musiques après, à la fin.
2: Oui, c'est ça. En fait, il y a beaucoup de morceaux qu'on va retrouver à la fois en grec, en turc, en kurde, en arabe. Et en fait, savoir quelle est l'origine ? Est-ce que c'est la version arabe qui fait foi ? Est-ce que c'est la version grecque ? En fait, on ne sait pas. Et souvent, c'est les mélodies qui sont similaires et les paroles, elles, diffèrent d'un pays, d'une langue à l'autre. Mais les mélodies restent quasiment les mêmes. Et voilà, et du coup, c'est ça aussi, c'est la richesse de la musique, de comment, en effet, elle voyage, elle circule et que ça se mêle.
1: À travers les pays et les frontières.
2: Ouais. Et il n'y a plus de frontières, du coup, justement.
1: Oui, du coup, il n'y a plus de frontières. Mais la musique n'a plus de frontières, n'est-ce pas, Paul ?
3: Ah oui. Alors, il y a une partie de répertoire avec quelques morceaux dont elle a parlé qui sont effectivement des morceaux un peu internationaux, des mélodies qu'on retrouve et qui sont très très très proches, voire les mêmes, chantées en différentes langues. Après, il y a des spécificités de répertoire quand même par langue, par région, par pas tous. Et c'est vrai qu'on a en France quand même une diaspora grecque et kurde importante de par l'histoire, leur histoire de leur pays, l'exil pour certains, le venir travailler pour d'autres, enfin, différentes histoires qui nous ont aussi, comme elle disait Elena, permis de rencontrer plein de gens sans même nous aller voyager, même si on y est allé souvent aussi. Rien qu'en France, il y a aussi une dynamique autour de ces musiques-là, de ces répertoires, avec des musiciens qui, eux, ont voyagé pour le coup et ont apporté un bout de leur culture de chez eux et qui ça s'est mêlé. À Paris, il y a beaucoup, beaucoup de musiciens de plein de pays et donc des musiciens grecs, des musiciens kurdes, des musiciens turcs. Tous ces répertoires, on peut les jouer aussi en France et rencontrer des gens de ces pays. C'est super intéressant. Et
1: enrichissant. Vous utilisez aussi beaucoup d'instruments qu'on voit peu sur scène. On va demander aux grands spécialistes des instruments, visiblement.
4: Tout à fait, c'est moi le grand spécialiste. Bonjour à tous. Donc, en tant que grand spécialiste, ce que je peux vous dire, c'est que cet ensemble réunit quand même pas mal d'instruments qu'on voit pas tous les jours sur les scènes de musique. Donc, on a déjà pas mal de percussions qui sont assez emblématiques de musique assez proche. Le tombak, l'instrument iranien, la percussion iranienne qu'on appelle aussi le zarb, que Christophe joue dans ce projet. Les daf, donc les instruments qu'on retrouve joués par les Kurdes, joués par les musiciens turcs. Le violon qui est quand même un instrument très connu, qui traverse lui aussi les frontières. Mais avec une spécificité quand même, c'est que dans ce set, Paul, qui est violoniste, joue un instrument assez rare qui s'appelle le violon baryton, qui à l'origine devrait s'appeler le violon ténor, qui a été inventé par un luthier pour pouvoir se jouer de la même position qu'un violon sur l'épaule. Et donc ce violon baryton, on peut l'entendre dans Philos et dans peu d'autres groupes, je crois. Je ne l'avais jamais vu, moi.
1: Moi, effectivement, je ne l'avais jamais vu. Je me posais la question, mais qu'est-ce que c'est que ce violon la première fois que je vous ai vu ?
4: On dirait un violon fait par Salvador Dali.
1: Il y a quelque chose de ça, oui. Il y a quelque chose de ça.
4: Voilà,
3: c'est ensuite, le ténon manquant dans l'organologie. Il y a le violon, l'alto, le violoncelle, c'est ce qu'on connaît, et la contrebasse. Et là, entre l'alto et le violoncelle, il y a le violon baryton. C'était le chaînon manquant, il y est maintenant. La chaîne est complète.
1: Paul est le chaînon manquant.
4: Paul est une forme de chaînon manquant dans que l'humanité attendait. Attendez le baryton. On a ensuite les flûtes bansuri, donc les flûtes traversières du nord de l'Inde, qui sont intéressantes parce que c'est un instrument qui est joué dans une aire géographique assez grande, qui est joué aussi par les musiciens en Afghanistan et qui permet en fait de s'adapter aussi à ces musiques, à ces modes.

0: qui sont très particuliers parce qu'on sort un petit peu des tempéraments et des gammes occidentales pour aller vers quelque chose de plus précis, de plus exigeant aussi sur les ornements. Et donc c'est un instrument qui permet de suivre ce que fait la ligne mélodique des voix, comme peut le faire le violon. C'est-à-dire on n'a pas ces limites des frettes qu'on a sur les guitares, sur ces instruments-là, ou sur le piano, et on arrive dans un domaine musical qui fait la part belle à la liberté de la mélodie, à un rythme assez complexe aussi. Donc voilà, beaucoup de liberté avec ces instruments. Mais surtout, je pense que ce qui fait la spécificité de cet ensemble, c'est le fait qu'il y a trois chanteuses lead et que tout le monde s'investit vocalement. Et que ça, c'est quand même quelque chose d'assez précieux dans un ensemble de 7 musiciens d'avoir, en plus de l'ensemble instrumental, un ensemble, un chœur de 7 personnes.
1: Merci beaucoup.
2: Merci.
1: Et une bonne soirée, un bon concert.
2: Merci.
3: Merci.
4: C'était Activez-moi, consacré au grand ensemble Philos qui nous fait découvrir les musiques traditionnelles de Grèce, de Turquie et du Kurdistan. Il ne vous reste plus qu'à creuser le sujet en écoutant leur dernier album, Chia. 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

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C'est beau, ça, non? 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

Bruxelles a reconnu officiellement le nucléaire comme une énergie verte durable. Pour un monde durable, soyons donc écologiques. Passons tous du diesel à la voiture électrique, tous du fioul à la pompe à chaleur. Oui, notre parc nucléaire est durable, puisque les scientifiques m'ont assuré que les déchets pouvaient tenir 10 000 ans. Si ça, c'est pas durable,

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1: mais comme vous dites, on voit presque personne dans les rues, rien. C'est bizarre quand même, parce qu'il ne fait pas mauvais pour dire sortir, hein. Ah, j'en dis de pas sortir, à cause de cette grippe. Ah, d'accord. Oui, alors forcément, hein.
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0: pouvoir.
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1: Je
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6: Bonsoir et bienvenue dans Cinéma Mon Amour sur Radioactive 100 FM. Nous sommes le 20... Non, nous sommes le 3 septembre et c'est la 296e émission. Nous sommes ensemble pour une heure de cinéma avec des news, des coups de cœur, des coups de gueule, des coups de grive, de la mauvaise foi parfois, c'est normal, il y a Martin, mais tout ça avec joie, humour et passion, c'est Cinéma Mon Amour. Pour m'accompagner ce soir, eh bien, j'ai Martin,
7: oui,
6: qui sera à l'heure toute l'année.
7: Ben, normalement, Inch'Allah. Oh,
6: c'est bon. Ben oui. Nous avons notre nouveau chroniqueur, mais que vous connaissez tous, puisque c'est Paul. Comment ça va, Paul ? On sait qui c'est, qui.
7: Bah ça va. Ouais,
6: voilà.
7: Ça va.
6: Bon, Pierre-Alex a préféré, on va dire, aller voir ce soir James Cameron dans Terminator, Terminator 2 de James Cameron.
7: Alors,
6: plutôt
7: je suis
6: que
7: triste. Ouais. On n'aura pas ces blagues.
6: On n'aura pas ces blagues, mais c'est pour.
7: Tu veux relever le défi ?
6: Non.
7: Ouh. Ça va être dur quand même là. Hein.
6: Ça va être très très dur.
7: Ouais, ouais.
6: C'est pour ça que ça nous a. Comme il n'y a pas beaucoup de grands films qui sont sortis, ça m'a donné, on va dire, l'idée que j'ai proposée aux chroniqueurs qui ont tout de suite validé, de faire une spéciale James Cameron pour l'émission de ce soir. Mais avant de parler de James Cameron, quelques petites choses à dire. D'abord, un immense merci à Ben qui nous a réparé la console, puisque tout l'été, nous avons eu des petits soucis techniques et nous avons Géco, nous avons Gérard et nous avons Ben qui ont mis tout leur cœur à l'ouvrage pour nous réparer, on va dire, du mieux qu'ils pouvaient la console. Donc un grand merci à eux, je vais pouvoir leur mettre plein de musique qu'ils aiment. Non, je plaisante. Je vais me lâcher. Et donc voilà, donc ça c'était d'abord un grand merci à eux parce que c'est, je tiens à le rappeler, Radioactive, c'est une radio, on va dire, de bénévoles. Et donc c'est nous qui réparons, enfin c'est nous, ce sont ceux qui s'y connaissent en technique, comptez pas sur moi, pour réparer tout ce qui est électrique et puis connexion, tout ça. Moi j'y connais absolument rien, mais nous avons

0: des professionnels qui prennent le temps et qui donnent de leur temps pour la radio. Et ça, c'est important aussi de le préciser, de le mentionner. Voilà, on peut faire un gros big up. Pff, bravo.
1: Ouais.
0: Autre news importante, nous avons, ça y est, le Ciné Club à Sifour.
1: Le 6 Club
0: qui recommence le 29 septembre.
1: Mardi
0: soir, bien évidemment, il y aura un petit blind test que je n'ai pas encore commencé parce que je n'ai pas le temps, je cours de partout. Mais je vous promets, il sera un petit peu plus dur.
1: Dès 19h30,
0: ça sera le film Les Ensorceleuses 2. Alors, vous ne voyez pas la grimace de Martin, mais sachez que même si le film, quand il est sorti au cinéma, le Ensorceleuse 1, il n'a pas fait un flop, mais on n'est pas loin. Sauf que ça fait partie de ces films, comme Dirty Dancing. Ouais, je tape fort. Le bouche à oreille, notamment pour les filles, parce que oui, c'est un film de filles. Le bouche à oreille a fait que, au niveau des actrices, on a quand même Nicole Kidman, on a quand même Sandra Bullock. On a une belle histoire, on va dire, d'amour entre sœurs, qui est vraiment époustouflante. On a des rôles secondaires qui sont sympathiques. Et alors voilà, j'ai un peu fait des pieds et des mains pour avoir ce film-là, même
1: ça n'a pas été facile.
0: Ça n'a pas été facile, merci Paul, vraiment Paul.
2: Je ne sais pas si on peut te dire merci.
0: Si, alors j'explique pourquoi. Le film sort la semaine prochaine, il sort le 9, sauf que moi je ne serai pas là pendant 15 jours. Et donc en fait, on le fait vraiment en très décalé. Mais je voulais vraiment le faire parce que c'est un film de filles, c'est un film comme Beignet de tomates vertes. C'est vraiment un film avec des bons sentiments que j'aime vraiment beaucoup. Et voilà, ça va être une soirée girly, donc n'hésitez pas. C'est noté sur les différentes pages des réseaux sociaux, que ça soit le Ciné-Étoile.
1: On ne l'a pas encore annoncé sur le Ciné-Étoile.
0: Alors, tu ne l'as pas encore annoncé. Pas bien, parce que
1: c'est ce week-end.
0: Très bien.
1: Avec la création de l'événement.
0: Très bien. Alors, c'est fait sur Cinéma Mon Amour, bien évidemment. Donc voilà, n'hésitez pas. Alors, quand est-ce qu'on pourra commencer à réserver, Paul ?
1: C'est déjà en ligne.
0: Vous pouvez déjà commencer à réserver. Et ça, c'est plutôt une très, très bonne nouvelle.
2: Je crois que Nathalie a déjà réservé 800 places pour elle, pour être sûre de pouvoir le voir.
0: Alors, non, j'espère emmener, on va dire, une personne mais qui est très, très réfractaire, mais je ne lâche pas prise.
1: Si tu veux aussi, vas-y, enchaîne sur la deuxième soirée.
0: J'ai une carte blanche pour dire, on a déjà programmé notre deuxième soirée qui se passera une semaine après Les Ensorceleuses 2.
2: Je vois les regards.
0: Le film est en version originale sous-titrée. C'est le prochain film de Tom Cruise, Digger.
2: Ah,
1: de Inarritu.
2: Là, on est d'accord. Là, on valide.
0: Faut que tu viennes.
2: J'ai eu peur un petit peu, Tom Cruise, j'ai eu peur, et puis non.
0: Alors,
2: je me suis rappelé de la bande-annonce en effet de Digger qui est quand même
0: y en a
2: assez déglingo.
0: Ah oui. Il y en a plusieurs.
2: Donc, il promet du grand n'importe quoi.
0: Voilà. Alors,
2: ça va être bien.
0: Je l'annonce. On ne sait pas de quoi ça va parler. On sait que ça part dans tous les sens. J'ai l'impression que dedans, il a un rôle complètement fou, qui me fait un petit peu penser, on va dire, à ce gourou de Magnolia et à ce personnage dans Rock Forever où il chante.
1: Il chantait dans Rock Forever. J'avais plutôt en tête Tonnerre sous les tropiques.
0: Alors,
2: oui, moi aussi.
0: Voilà.
2: Quand j'ai vu en effet la prothèse, j'ai pensé à ça.
0: Je me dis à chaque fois qu'il est dans un. Enfin, il y a peu de films. Il faudra qu'on fasse peut-être une spéciale Tom Cruise, parce qu'on peut ne pas l'apprécier, je l'entends, mais ses rôles sont toujours très intéressants. Et si vous voulez voir un très beau documentaire sur Tom Cruise, il est sur Arte. Franchement, je vous le conseille. J'ai découvert plein de choses, pourtant c'est vraiment un acteur que moi j'aime beaucoup. Donc voilà, le 6 octobre, rendez-vous donc le mardi, toujours à 19h15 me semble-t-il.
1: Le premier, donc, c'est à partir de 19h30, donc le 29 c'est 19h30, et Digger ce sera à partir de 19h15.
0: Voilà. Vous pouvez déjà commencer à réserver.
1: Tout à fait.
0: Vous pouvez déjà commencer à réserver. Et le film sera en version originale sous-titrée parce que c'est ça aussi le Ciné-Club. On essaye d'aller du divertissement. On le prouve avec notre film d'ouverture. Et avec du cinéma un petit peu plus pointu, mais qui, je pense très sincèrement, est accessible. Et ça nous permettra d'en discuter avant, d'en discuter peut-être après. Donc voilà, on relance notre rendez-vous, on va dire, une fois par mois au Ciné-Étoile. Il faut venir, on passe toujours un super moment. La qualité de projection, elle est quand même top. Et on est tellement bien accueillis que ça fait toujours plaisir.
2: Ça, c'est vrai.
0: On est d'accord.
2: Tout à fait.
0: Autre annonce, le 17 septembre, comme je viens de le dire, je ne serai pas là. Mais par contre, je vous ai enregistré une spéciale Batman. Donc je vais revenir sur la genèse. Exactement, je vais revenir sur la genèse de Batman, comment il est né, pourquoi il est né, les difficultés qu'il a rencontrées tout au long de ses 85 ans de carrière, hein, ce personnage mythique. Pour moi, très intéressant parce que il n'a pas de super pouvoir, sauf, eh ben, il a du pognon. Mmh. Et ça, c'est un super pouvoir qui me plaît beaucoup, beaucoup, beaucoup, beaucoup. Mais en tout cas, voilà. Et puis, je vais parler, parce que je l'ai déjà enregistré, je vais parler, moi, de ce que j'ai aimé, donc la série télé, parce que je vais en parler un petit peu. Je vais parler, bien évidemment, de Tim Burton parce que ça a été vraiment un énorme coup de foudre et puis ça a prouvé aussi au studio plein de choses. Je vais parler aussi des très mauvais et ils sont plutôt
2: il y en a
0: quand même quelques et on voilà et je vais revenir
2: Arnold, d'ailleurs si tu nous regardes
0: si tu nous écoutes on t'aime mais pas dans ce film là et je vais revenir on va dire au dernier. Je vais parler des méchants, je vais faire une voilà donc une
2: tu
0: heure
2: tu vas parler du dessin animé qui passait dans mon enfance qui était incroyable.
0: Alors, j'ai pas Batman, trop parlé des séries, mais
2: incroyable.
0: Parce que j'avais qu'une heure
2: et oui,
0: ça a été extrêmement compliqué de tout réduire parce que j'étais partie avec une base de plus de 47 pages. Merci à Rémi de la bande des comics, Rémi Didlot qui fait aussi partie de la loi des séries. Il m'a aidé à condenser tout ça parce que je m'étais un petit peu lâchée au niveau de l'écriture. Voilà, j'ai beaucoup parlé. Ce soir, la spéciale, je disais James Cameron. Pourquoi?
2: Est-ce que je peux faire une parenthèse avant?
0: Vas-y.
2: Parce que on va parler de James Cameron, et c'est très bien évidemment. Mais moi, je pense qu'il faut. Tu sais que mon amour pour le cinéma français, ma défense du cinéma français que je
0: pas
2: fais...
0: Du tout. Après, voilà. Tu sais, il y a des problèmes encore avec la console, j'ai mon doigt qui peut ripper à tout moment.
2: Non, mais c'est juste pour rendre hommage à Jean-Paul Rapneau qui est décédé la semaine dernière.
0: Tu as tellement raison.
2: Et qui... Alors, c'est évidemment pas le James Cameron du cinéma français, mais il y avait un truc quand même de Jean-Paul Rapneau, des grosses productions... J'ai envie de dire, entre guillemets, à la française, vraiment made in France un peu.
1: Le Hussard.
2: Sur des, voilà, le Hussard sur le toit et Cyrano de Bergerac, évidemment, notamment, mais pas que.
0: Pas que. Tu dois garder un film de Rapneau.
2: Ah, ben, je pense que c'est Cyrano. Moi, je l'ai découvert autour de 10-11 ans et je le regardais en boucle. J'avais jamais vu quelque chose comme ça, déjà un film en vert. C'est incroyable. Et puis qui reste en fait tout à fait super regardable, super entraînant, super divertissant. Et en même temps, l'histoire de Cyrano, comment tu veux ne pas à la fois bondir, fois te sentir le cœur brisé, à la fois pleurer, etc. Bon, il y avait un acteur qui aujourd'hui on n'en parle plus, évidemment. Mais c'était un de ses rôles mythiques.
0: On est d'accord.
2: Voilà.
0: Paul Rapneau.
1: Le Hussard sur le toit, moi.
2: Ouais, c'était bien, ça aussi.
0: Le Hussard.
2: Avec Juliette Binoche.
0: Je crois que c'est l'un des rares rôles où elle est bien dedans.
2: Oh.
0: Ouais, mais il fallait bien que je me lâche à un moment donné. Alors, sachez que j'ai quand même eu l'extrême chance de parce que bon, tu as cité Cyrano, c'est aussi mon film préféré.
2: Ah ouais.
0: Parce que je pense que, je vais pas dire que je connais toutes les répliques par cœur, mais j'en suis pas loin. J'ai adoré le livre que j'avais eu la chance d'étudier à l'école et on avait été voir le film. Et j'ai eu la chance en... c'était pas encore le ciné classique. Ils avaient fait une copie restaurée et à Cannes, on avait eu la projection de ce film-là. La salle était quasiment vide et mon cœur saigne, franchement. Et quand je m'assois, je vois pas les gens qui s'installent derrière moi. Parce qu'il faut dire que je ne regarde pas le film en entier. Hein, parce que je le coupe, le film, sinon je pleure comme une madeleine.
2: Mais
0: je coupe à chaque fois. Et quand le film se termine, je me retourne, parce qu'on nous avait distribué des PLV en papier. En fait, c'était la présentation en papier un petit peu cartonifié avec Cyrano et tout ça. Et quand je me suis retournée avec mon papier, donc j'étais en larmes, je me retrouve face à M. Rapneau, face à M. Jacques Weber, qui lui l'avait interprété au théâtre, et face à Vincent
2: Pérez.
0: Et ils m'ont regardé, ils m'ont dit « Mais qu'est-ce qui vous arrive ?» J'ai fait « Mais c'est de votre faute, je regarde jamais le film en entier, je pleure. » Et ils m'ont tous les trois signé ma PLV. Et c'est un immense souvenir que je garde franchement cher en moi.
2: Oui, je comprends. C'est un classique. Hein.
0: C'est un classique.
2: C'est un classique et moi, il y en a un que j'aimais bien aussi, c'était les Mariés de l'an 2 aussi.
0: De Rapeno.
2: Oui, c'était avec Belmondo, si je me rappelle.
0: Tout à fait. Et comment elle s'appelle
2: Un peu à la Philippe de Broca.
0: Marlène Jobert, me semble-t-il.
2: Qui vraiment, tu prenais le film au début et puis c'était péripétie sur péripétie jusqu'à la fin. C'était vraiment trop bien.
0: C'est un cinéaste qui, on va dire,

0: Avec Catherine Deneuve, une petite, petite jeune aussi. Bah écoutez, moi, c'est à cette époque-là, je ne connaissais Catherine Deneuve que en tant que personne d'un certain âge. Et ben là, j'en ai fait, j'ai compris pourquoi on me disait, mais Catherine Deneuve était une femme magnifique,
1: elle était
0: très
1: belle,
0: etc. Ouah. En effet, c'est ce qu'on appelle la classe.
1: Très bien, merci. Et tu as eu tellement raison. Martin, pour cet aparté.
0: Ben écoutez, comment on fait ? C'est des comment dire, un cinéaste de films à gros budget. Mm. On va parler de James Cameron. Alors c'est là, on est
1: sur autre chose.
0: Un film de Cameron, c'est le budget de tous les films de Rapno multiplié par 10. Mais ouais, je trouve qu'il y a une petite filiation dans le fait de faire des films un peu, on va dire, d'aventure, un peu grand public et de qualité.
1: On est
0: même
1: d'accord.
0: Même si James n'y est pas toujours arrivé, on va y venir.
1: On va y venir, on va y venir. Je voulais présenter vraiment l'émission en parlant des films qui nous ont touchés ou comment vous avez découvert James Cameron. Par quel film vous vous êtes dit, tiens, le réalisateur, il est fou. Ou le réalisateur, il est intéressant, il m'a montré quelque chose qui m'intéresse. Je te vois en train de réfléchir, Martin, ouais. Donc obligatoirement, je me tourne vers toi.
0: Ah merde, crédit.
1: Alors, ou alors je commence. Allez,
0: ouais, commence avec Paul, je viens de parler.
1: Voilà, Paul.
2: Moi, James Cameron, alors j'étais gamin quand j'ai découvert.
1: Commencez pas à être désagréable en disant j'étais gamin, tous les deux.
0: Moi, j'étais pas né.
2: Alors, c'était à la télé que je l'ai découvert, moi, et c'était via un film qui a fait à l'époque beaucoup couler d'encre, c'était Abyss.
1: Chef-d'œuvre.
2: Chef-d'œuvre sur. Comme dans tous ses films, il parle d'écologie aussi.
1: Déjà,
2: voilà. Donc, c'était en 89. Il y a eu deux versions, une version cinéma et une version longue qu'il a sortie quelques années après. Il y avait Ed Harris qui jouait dedans. J'ai oublié son nom.
1: Comment tu peux oublier ? C'est Mastro. J'arrive pas, jamais à la prononcer.
0: Mastrantonio.
2: C'est ça, sans doute.
1: Oh, t'es trop fort.
2: Marie-Elisabeth Mastrantonio, oui, tout à fait. Et son acteur fétiche, Michael Biehn,
1: ouais.
2: qui joue dans quasiment beaucoup de films de James Cameron, sauf Avatar, puisque je ne crois pas qu'il joue dedans dans Avatar. Mais voilà, c'est l'acteur l'acteur de films d'action des années 90 par excellence, mmh. Puisqu'il a joué dans d'autres productions en tant qu'acteur d'action. Je peux citer The Rock avec. Pourquoi tu t'y fais comme ça ?
0: C'était marrant, The Rock.
2: C'était marrant.
0: Avec
2: Nicolas Cage et
1: Sean Connery.
2: Et Ed Harris, qu'on retrouve aussi. Donc Ed Harris qui était au casting de Abyss. Et franchement, c'est une belle épopée sur les entités un petit peu fantastiques comme il adore. Il aime bien la science-fiction, James Cameron. Il s'intéresse déjà au milieu aquatique, donc au fond marin, puisqu'il par la suite, il va continuer à faire des documentaires sur les fonds marins, donc s'intéresser justement à la biodiversité de l'océan. Et puis, je l'ai découvert à la télé, vraiment, donc je ne l'ai jamais vu au cinéma. James Cameron, dépêche-toi de sortir une version remasterisée au cinéma, s'il te plaît.
1: On est bien d'accord.
2: Donc, rien que sur cette vague à la fin, ça donne vraiment envie de le voir.
1: Je vais rebondir un peu sur ce film parce que moi aussi, c'est l'un de mes films préférés. Et c'est grâce à James Cameron que j'ai découvert qu'on pouvait avoir un film qui était projeté au cinéma et une version longue beaucoup plus intéressante.
2: Ouais.
1: Et je pense que c'est aussi sa marque de fabrique. Et c'est vrai que James Cameron nous a habitués à sortir des films et à nous sortir des versions longues. Alors, plus ou moins intéressantes selon les films. Mais
2: Terminator 2, ouais, elle était bien aussi, la version longue.
1: Alors, celle qui sert à rien, moi, je vais la dire, c'est celle d'Alien. On est bien d'accord, parce qu'on a quelques minutes et encore. C'est tellement court, on en aurait voulu plus. Mais enfin bon. Mais c'est vrai que là, le Abyss version courte, le film est intéressant. Mais quand on le voit en version longue, le film est prodigieux parce qu'on a quasiment tout qui est expliqué et on n'est pas un petit peu lâché comme ça. Moi, c'est Abyss, je valide à 200% très cher.
2: Alors, j'ai dit une bêtise, il n'y en a pas deux versions, mais trois versions.
1: Ah bon?
2: Oui,
1: Dabis.
2: Tout à fait. Oui, il y a une version, la version cinéma qui fait 139 minutes. La version longue, elle fait 163 minutes. Oui. Et il y a eu un director cut qui fait 171 minutes.
1: C'est celle qui me manque, c'est
0: le DVD.
1: Bah, je vais être obligé d'en racheter. Hein.
2: Je crois que j'ai la dernière version sur, parce que le film est sorti enfin en Blu-ray.

0: Mastering validé
1: Il
0: par
1: me
0: James
1: semble que
0: Cameron.
1: je l'ai, le Blu-ray.
0: Bah, il est sorti, je crois, là, il y a 2 ans ou il y a un an, je crois.
1: D'accord,
0: Ouais.
1: ok. Bon. Martin, je me tourne vers toi.
2: Ben
1: Tu
2: oui,
1: as
2: moi je
1: découvert.
2: valide Abyss aussi, hein, d'ailleurs. Hein,
1: Ok.
2: c'est soit mon top 1, soit mon top 2, tiens, dans mon classement des films de James Cameron.
1: D'accord.
2: Il a un truc en particulier aussi, ce film, c'est que contrairement à d'ailleurs tous les autres films de James Cameron, si je ne m'abuse, j'ai pas réfléchi 100 ans, mais il n'y a pas d'antagoniste, il n'y a pas de méchant, en fait, dans
1: Bah,
2: le
1: c'est nous les
2: film.
1: méchants.
2: Ben voilà.
0: Oui, c'est les humains.
2: Mais oui, je veux dire, il n'y a pas de. Voilà, il n'y a pas toujours les militaires, les trucs comme ça, comme on voit souvent dans ces films. Et c'est vraiment un film de découverte où on est vraiment tenu en haleine du début à la fin. C'est un peu curieux, en fait, souvent le cinéma de James Cameron, parce que ça, il y a plusieurs niveaux de lecture. Et il y a un premier niveau de lecture qui peut être très frontal, basique. Je regarde des types qui ont. Alors, quand c'est des aliens, je regarde des Marines se dégommer des aliens. Quand c'est Terminator, je regarde Arnold faire une
0: Schwarzenegger.
2: course, voilà, aller buter des gens. Ou, voilà. Mais en fait, ça, c'est vraiment le premier niveau de lecture très basique. Là, dans Abyss, c'est vraiment le film de suspense.
0: Oui.
2: Mais c'est souvent beaucoup plus
0: Profond.
2: subtil et
0: Oui.
2: profond que ça, en fait, dans ces films. C'est ce qui est assez intéressant. C'est que, en fait, c'est vraiment un cinéaste hollywoodien, mais dans une certaine tradition. J'ai envie de dire d'hollywoodien, d'Hollywood plutôt, et qui est plus profonde que seulement esthétique et seulement entertaining, comme disent les Américains, seulement divertissant. Pardon,
1: Oh, tu es
2: excusez-moi
1: trop
2: là. Enfin,
1: fort.
2: oui, c'est pas que divertissant en fait. Enfin, ça peut être que divertissant, ça dépend ce que vous avez envie de faire de votre journée. Si vous avez juste envie de vous poser le cerveau devant Aliens, vous pouvez complètement vous poser le cerveau devant Aliens. Et voilà. Mais si vous voulez aussi. Analyser, vous gratter un petit peu
1: Ah, mais
2: le cerveau, la tête, etc. Vous pouvez aller plus loin dans des pistes de réflexion, dans des
1: on
2: thèmes
1: est
2: un peu
1: d'accord.
2: philosophiques, tout ça.
1: Nous allons faire notre première pause. Et j'étais obligée, ben, c'est pour faire un clin d'œil à Pierre-Alex, qui, quand
2: Ah.
1: il a su le thème de l'émission, il a un petit peu ralouillé quand même. Ben, ça sera Terminator 2, bien évidemment.
2: Très bien.
1: Savoir ce que ça représente aussi ce film-là pour vous.

0: Vous êtes toujours sur Radioactive 100 FM dans Cinéma Mon Amour. Alors je pense que vous avez reconnu le thème de l'émission, enfin le thème on va dire de la musique. Évidemment c'est Terminator 2. Qu'est-ce qui représente ce Terminator là? Et est-ce que vous avez préféré Terminator 1 ou le Terminator 2?
1: Moi j'ai une histoire assez rigolote avec le Terminator 2, c'est que quand j'étais ado, la première fois que j'ai vu ce film, figurez-vous que c'était en allemand, parce que j'avais un, j'avais un correspondant allemand et que chez lui on regardait des films mais en allemand du coup. J'avais vu un film qui s'appelait Das Boot.
0: Ah, oui, excellent.
1: Personne, excellent film. Mais bon, je comprenais rien du tout. Mais finalement, Arnold Schwarzenegger qui parle en allemand, c'est pas non plus trop déconnant. Donc ça passait. Et puis ça marchait super bien, ne serait-ce que pour les scènes d'action incroyables. Dans cette course-poursuite là, démente.
2: Entre l'hélicoptère, le camion.
1: Oui, c'était incroyable ça. C'est Terminator 2. Comme souvent les films de Cameron, il y a quand même des marqueurs qui font évoluer un petit peu, enfin même carrément évoluer le cinéma. C'est le premier personnage entièrement réalisé en image de synthèse,
0: ouais.
1: Avec le T, je sais plus comment...
0: T-1000. Quand il passe à travers les barreaux, on s'y attend pas.
1: Exactement.
0: C'est un truc fou.
1: Et oui, et c'est vrai que...
2: Robert Patrick,
1: c'est ça.
0: Robert Patrick.
1: Mais ouais, c'est en fait, je sais pas si un jeune qui regarderait Terminator serait aussi impressionné, disons, par les performances... des effets spéciaux, etc. Évidemment, parce qu'on est biberonné dès le plus jeune âge, désormais, à Avengers, où il se passe à peu près n'importe quoi sur l'écran, et c'est relativement bien fait, donc voilà. Mais il n'empêche que la différence, c'est que avec pas mal d'Avengers, ou de Marvel en tout cas, ça c'est pour un petit cadeau pour Nat, il y a un scénario. voilà.
0: Je prends.
1: Oui. Il y a un scénario, et puis le scénario, plus. C'est assez curieux. C'est marrant parce que j'en parlais en salle des profs avec des collègues ce matin. On avait fait une émission sur James Cameron, et on a commencé à parler en effet du côté visionnaire de Terminator. Ah. Et là, on était quelques-uns à se dire « Ah oui, mais c'est vrai que là, on a l'impression d'être un petit peu dans la phase où les machines commencent à prendre un petit peu le contrôle.
2: Ah, » voilà. Skynet.
1: Donc,
0: Skynet.
1: Ouais. Donc, alors évidemment, c'est pas James Cameron qui a inventé totalement l'idée que les machines prenaient le contrôle. Hein. Mais en tout cas, il l'a mené à un niveau, encore une fois, populaire et de qualité populaire. Quasiment indépassé, je trouve, sur ce thème-là, en tout cas des robots, de l'intelligence artificielle,
0: robotique. Dans le contexte de l'époque.
1: Bah, c'est génial, quand tu penses, c'est à la fois un film de robots, de science-fiction et de voyage dans le temps.
2: Ouais.
1: Type à mélanger les deux, c'est une super, super idée.
2: Et toujours avec la réflexion qu'il a sur l'écologie, avec ce discours sur le nucléaire.
1: Ouais, le contexte.
0: Oui, tout à fait.
2: Cette séquence de l'explosion nucléaire à Los Angeles, elle est merveilleuse, quoi. Elle est d'un réalisme.
0: Oui.
2: Franchement, c'est une des scènes qui m'a le plus marqué, quand même, dans Terminator 2.
0: Ah non. Enfin, alors, moi, je peux vous dire où j'étais exactement quand j'ai découvert Terminator 2 au cinéma. Non, je n'étais pas à Cannes. J'étais au Royal. Le film n'était pas dans la grande salle du haut, il était sur la salle qui était sur le côté, avec les sièges en cuir qui étaient complètement éclatés, et j'étais sur le rang du haut, à gauche, troisième rangée.
1: Ah oui.
0: Troisième. Ah non, mais je m'en souviens parce que moi, il y a des scènes. Alors cette scène-là, je l'ai vue, il y a aucun souci. Mais je me revois parce que j'étais avec mon grand cousin encore une fois. Il avait sorti les petits au cinéma. Je mangeais mon pop-corn. Oui, parce qu'à l'époque, je mangeais du pop-corn au cinéma.
1: Ah, t'as changé, hein.
0: Et quand je vois le T-1000 traverser les grilles, ou alors quand je vois le T-1000 qui était, on va dire, à la place du sol et qui devient homme, je pense que j'ai bloqué à ce moment-là parce qu'on n'avait jamais vu ça. C'est ce que tu viens de dire, Martin. C'est qu'en fait, visuellement, on s'attend à un truc extraordinaire, parce que bon, ben, le premier Terminator, moi je suis une fan absolue, mais même les imperfections, quoi, je peux me le re-regarder sans aucun problème. Je ne vais pas dire qu'il est aussi bon que le 2, mais pour moi, oui.
1: Mais il a un budget largement inférieur, hein. C'est un budget de 6 millions de dollars pour le premier, c'est vraiment minuscule.
0: C'est minuscule, mais ce que je veux dire,
1: mais
0: le choc,
1: fait, malgré tout,
0: voilà, il y a un choc, Sarah Connor, le coup des roses, enfin, c'était drôle. Et... il avait fait avec les moyens du bord. Et là, c'est vrai qu'on lui donne plus d'argent, mais on ne sait pas à quoi on va s'attendre. Il faut se remettre encore une fois dans le contexte de l'époque. On n'a pas YouTube, on a juste des magazines papier qui ont souvent 1, 2, 3 mois de retard sur les comment sont faits les effets spéciaux. On vous l'explique par écrit, donc si vous avez la chance d'être abonné à Première Studio ou Ciné Live à l'époque, on est un petit peu au courant, mais on ne sait pas ce qui se passe, puisque il n'y a pas de vidéo, on ne nous explique pas.
1: Mais on se raconte.
0: On a un cyborg qui va traverser les murs.
2: Sur les réseaux.
0: Et en fait, traverser les murs à l'époque, c'est quoi ? Bah, tu exploses le mur, tu ne passes pas à travers des barreaux. Et...

0: Et je me revois en train de voir le T-1000 traverser. Et ça, ça m'avait mais scotché, vraiment. Ça, c'est, pour moi, c'est la scène qui m'a fait ouvrir le bec et j'ai plus rien dit. Mais je préfère Terminator 1. Oui, je sais, je suis l'une des rares. Mais pour moi, il a quand même une valeur. Sans le 1, il n'y a pas le 2.
1: Ça. Mais alors, sans le 1, il n'y a pas non plus le 3 et ses suites. Et ça, on aurait pu bien s'en passer.
0: On aurait pu s'en passer.
1: Franchement. Quel enfer.
0: Je suis d'accord. Ah là là là là. C'est l'un des rares. C'est pas lui qui l'a réalisé.
2: Oui, mais tu noteras qu'il les a toujours validés.
1: Oui, ouais,
0: il a besoin de financer ses projets. Ouais, on est d'accord. Ouais. Donc, on a parlé d'Abyss, on a parlé de Terminator 2. Est-ce qu'il y a d'autres films dans la filmo qui vous ont marqué?
1: Forcément. Hein.
0: Je sais pas, vas-y, dis. Hein.
1: C'est moi qui dis.
0: Vas-y.
1: Je laisse Titanic pour vous.
2: Pourquoi pour nous?
0: Mais c'est tellement péjoratif.
1: Ok. En fait, moi, Titanic, je l'ai apprécié sur le tard. Je l'ai vu, il est sorti quand je devais être 98. En 6e ou en 5e, un truc comme ça.
0: T'as pas vécu cette folie?
1: Si, j'ai vécu complètement la folie. Attends, il y avait des filles qui étaient hystériques dans ma classe.
0: T'as pas emballé les filles sur Titanic?
1: Il y avait que Léo, là. C'était intouchable.
2: Moi, je me rappelle l'avoir vu au cinéma. T'avais quand même le directeur de salle qui faisait une annonce avant le film en disant attention, il faut pas de bruit dans la salle ou quoi que ce soit, sinon on arrête le film, quoi.
1: Attends, c'était incroyable. Je m'en rappelle parce que c'est ma sœur qui m'a amené le voir, qui l'avait déjà vu au moins une fois ou deux. Donc évidemment, j'ai vu ma sœur pleurer en larmes évidemment à la fin. Donc une salle entière. Ça peut arriver de voir une salle entière qui rigole. C'est rare de voir une salle entière qui pleure ensemble ou qui est émue ensemble.
0: On va pas voir les mêmes films, c'est
1: non,
0: pour
1: mais
0: ça.
1: Une salle, attends, parce qu'il faut se rappeler ce que c'était Titanic. Enfin, quand ça sortait, c'était. Alors,
0: t'imagines, tu l'as vu, t'étais en sixième. Je l'ai vécu.
1: Oui, oui, non,
0: j'ai fait partie des dingos qui sont allés.
1: Moi, je me rappelle surtout des. Non, mais je l'ai vu au cinéma, moi aussi. Hein. Mais je veux dire, je me rappelle
0: que
1: dans les cinémas. Oui, oui. 5 fois, toi, d'accord, ok, ouais. Bon. Mais oui, je me rappelle la queue. Enfin, c'était incroyable. C'était un phénomène. Personne n'est passé à côté de Titanic. Mais pour le coup, j'avais pas l'âge d'apprécier. Moi, ce qui me faisait rire, c'était de voir les gens pleurer tous.
0: Ah ouais, vraiment.
1: Je comprenais pas du tout le truc. Mais je l'ai revu ensuite plus âgé, adulte, en fait. Et en fait, c'est un chef-d'œuvre absolu. Je maintiens. C'est ce qu'on appelle pour moi. Enfin, moi, c'est pour ça que j'aime le cinéma hollywoodien bien fait. C'est de grandes histoires.
0: Par le prisme d'une petite
1: qui dure 3 heures, mais c'est pas grave, on est emporté, on est ailleurs. Et en effet, il y a des personnages, on va dire normaux entre guillemets, dans une histoire immense ou dans quelque chose qui les dépasse. Et moi, ce qui m'avait vraiment marqué à la revoyure de Titanic, c'est pas du tout le film catastrophe pour le coup, c'est vraiment les personnages. Et j'avais jamais capté, en fait, avec toute cette hystérie qu'il y avait autour de Leonardo DiCaprio et tout ça.
0: Kate Winslet,
1: évidemment. J'avais jamais réalisé, en fait, à quel point ces personnages étaient super intéressants dans le film et étaient super bien écrits. Et en fait, moi, par exemple, j'avais pas capté que finalement, dans l'histoire. C'est inutile de dire, je spoil la fin, parce que je pense que tout le monde. Enfin, les gens qui ne connaissent pas la fin de Titanic. Il n'y en a pas beaucoup quand même sur ce, voilà, qui nous écoute. Mais j'avais pas capté à quel point en fait c'était vraiment des ados dans le film en fait. Ouais. C'est des gamins en fait. Parce que tu regardes, je sais pas, moi j'avais intégré du haut de mes 12 ans, 11 ans, 12 ans, que voilà, c'était des grands quoi en fait, c'était des adultes. Mais en fait quand tu le regardes en tant qu'adulte, tu vois que c'est des gamins qui ont 16, 17 ans, qui sont super jeunes, qui ont la vie devant eux. Et en fait, la personnage jouée par Kate Winslet, qui a été marquée profondément par cette histoire d'amour. C'est une histoire d'amour qui dure 4 jours en fait. Ouais. C'est un truc qui l'a bouleversé, mais qui a duré 4 jours. Et moi, je m'étais mis à cogiter sur, par exemple, mais en fait, rien ne dit que ça aurait été une histoire qui aurait marché en fait par la suite. Mais ça a été tellement intense et en fait, lui, il l'a tellement libéré du carcan de sa famille, de sa classe sociale, etc., etc., en peu de temps. Et je trouvais ça, c'est ça qui m'a vraiment ému moi dans le film plus que. Enfin bon, c'est triste à dire parce qu'il y a quand même des centaines de gens qui sont morts.
0: Ouais, un petit peu quand même.
1: Mais bon, et puis évidemment qu'il y a le, Alors, les effets spéciaux du bateau ont vieilli, ça, je pense que si vous avez vu récemment, c'est assez...
0: Un petit peu.
1: En tout cas, les effets 3D, quoi.
2: Oui,
1: les effets 3D sont...
2: Oui, parce que Titanic. Je l'ai revu quand on a fait la ressortie du Titanic en 3D à Sifour, justement. Mm. Alors, c'est vrai que l'effet 3D, ça fait mal sur les arrière-plans.
0: Ça pique.
2: Ça n'enlève rien à l'histoire en elle-même, mais voilà. C'est un petit peu comme T2 que ce soir, Pathé ressort uniquement en 3D.
0: Ça va piquer les yeux aussi.
2: Ça va piquer les yeux parce que T2, il est un peu plus ancien que Titanic. Donc,
1: 80, voilà. Quelque chose.
2: Et donc,
1: plus ancien même.
2: 91 T2. Et non, il. Vous citez effectivement DiCaprio, Kate Winslet qui étaient jeunes à l'époque, mais il y a quand même du beau, du moment aussi. Il y a Katie Bates qui joue dedans, il y a Billy Zane qui joue le rôle de l'antagoniste, méchant, méchant qui veut enlever Kate.
1: Et Bernard Hill qu'on verra dans le rôle de Théoden du Seigneur des Anneaux quelques années plus tard.
2: Qui joue le rôle du capitaine. Quoi. Ouais. Donc, il a effectivement. Comme sur ses précédents films, fait une avancée technologique sur les effets spéciaux. Sur Abyss, il avait reconstitué un vaste bassin pour faire les scènes sous l'eau. Là, il a refait aussi un bassin complètement pour pouvoir faire la scène du naufrage du Titanic avec cette maquette qui se soulevait.
0: Avec de l'eau à température,
2: à température, oui, tout à fait. C'est un grand cinéaste qui raconte de belles histoires et qui a toujours fait en sorte de faire progresser les effets spéciaux, que ce soit sur T2, même sur Terminator, le premier aussi, hein, parce tout ce qui est animatronique.
1: Les effets spéciaux au service de l'histoire.
2: C'est ça.
0: Exactement, et c'est pas l'inverse.
1: Pour l'anecdote, Titanic, premier film avec un budget de 200 millions de dollars. Premier film qui passe le milliard de dollars de recettes et premier film qui passe le 2 milliards de dollars de recettes puisqu'il a été ressorti ensuite, tu l'as dit, pour Titanic.
2: Alors moi, pour les 100 ans du naufrage aussi. Et puis là, c'est, je crois, il y a 2 ou 3 ans, je ne sais plus, pour les 20 ans, je crois, du film.
1: Peut-être. 97.
0: Moi, je l'ai vécu de plein fer. Cette Titanic mania, puisqu'à l'époque, le mercredi, c'était direction le cinéma. Et je pense que j'ai fait partie des dingos qui ont vu le film 2-3 fois dans la même semaine.
1: Ah, une semaine.
0: Dans la même semaine. Déjà, l'avoir vu en VO, de l'avoir vu en VF, puisqu'à l'époque, c'était...
2: De la VF, principalement dans les cinémas.
0: Voilà, c'était... Et le film, je l'ai vraiment aimé, jusqu'à ce que j'emmène mon père voir le film, qui ne comprenait pas. Il me fait « Ah, Titanic, c'est un bateau qui coule, qu'est-ce que tu me casses les pieds ?» Je lui dis « Écoute, papa, je t'emmène voir Titanic. » Et alors, donc mon père était marin, donc du coup, il connaissait bien, on va dire, la marine.
2: Oh, il t'a sorti les faux raccords.
0: Alors, pas les faux raccords, c'est qu'à un moment donné, donc, on voit le film, je vois mon père qui était plutôt pris dans le film, et à un moment donné, donc, il dit, je ne sais plus s'il est à bâbord ou à tribord, et puis il fait tourner le gouvernail, et là, il y en a un qui a hurlé de rire, donc c'est mon père, je le regarde, je me dis, mais qu'est-ce qui t'arrive? Il me fait, c'est de l'autre côté l'indication. Et en fait, maintenant, à chaque fois que je vois le film, parce que je le revois, je me revois au cinéma avec mon père en train de me dire, mais là, il n'a pas eu besoin de lire première ou studio pour dire faux raccord. Parce que là aussi, c'était une fois par mois, je tiens à le rappeler. Donc, quand il y avait des faux raccords, on n'était pas dans l'immédiateté. On nous laissait savourer, et ça, c'était plutôt agréable. On nous laissait savourer les films et après, on voyait ce qui n'allait pas et différent. Donc, moi, ce que je garde de Titanic, c'est mon père avec le gouvernail qui part dans le mauvais sens. Donc, voilà.
1: Bonne anecdote.
0: Nous allons faire une autre pause musicale. Et c'est toi, en fait, qui m'inspire les musiques de ce soir.
1: Est-ce que c'est bon signe ou pas?
0: Ah, mais écoute, ce film a battu des records en son temps. Oui. Allez, je vous laisse avec la première pause musicale. Et c'est une spéciale dédicace aussi donc, à Martin, bien évidemment, mais aussi à Gérard, à Benoît et à Géco.

0: toujours. Et oui, vous êtes sur Radioactive 100 FM.
1: Et vous voyez la statue de la liberté.
2: Tabernacle, Céline, elle est à Paris.
0: Voilà, alors ça, j'ai découvert ça il n'y a pas longtemps. Je vais me faire taper sur les doigts par tout le monde à la radio. Tu as osé mettre du Céline Dion. Ouais. Mais j'assume parce qu'en fait,
3: on ne
0: peut pas passer à côté. Elle a quand même gagné l'Oscar pour la meilleure musique. Elle ne voulait pas l'enregistrer. James Horner, qui nous fait aussi une musique monstrueuse. Et on se retrouve plus de 20 ans après. On connaît le film, on reconnaît la musique. C'est un film, on peut le dire, je pense, culte.
3: C'est un classique.
0: Ça fait partie vraiment des films classiques. On m'avait offert en son temps une édition DVD, VHS. Oh, ouais. J'ai une VHS numérotée de Titanic. Ah, j'ai le coffret, il est dingue. Donc non, c'est vraiment quelque chose de ce film-là. Il a vraiment transformé une chose. Et comme nous le disions juste avant la musique, James Cameron, c'est ça. C'est en fait, ses projets l'amènent à faire vivre sa passion.
3: C'est un pionnier.
0: C'est aussi, un pionnier parce qu'il voulait aller voir le Titanic, mais il a trouvé le moyen et donc du coup, il a fait... Il y a été, il a fait des documentaires, il a fait plein de choses que je vous conseille d'ailleurs de voir si vous en avez l'occasion. Je ne les ai pas tous vus, j'ai dû en voir un, mais il était vraiment très très bien. Et puis, c'est intéressant de voir un passionné. Donc du coup, c'est Titanic, on était obligé de parler.
3: Et puis c'est aussi l'un des seuls trois films qui a gagné 11 Oscars, record absolu. La première fois depuis Autant d'emporte le vent, qui est un de tes films préférés aussi.
0: Autant d'emporte le vent, là je suis désolée.
3: Ensuite, il y a eu Le Retour du Roi, un peu pour couronner la trilogie du Seigneur des Anneaux.
0: Et je pense que c'est, de mon point de vue, c'est mérité. Mais bon, après...
3: De Le Retour du Roi ou...
0: Pour la trilogie, pour la trilogie, on est d'accord. Largement. On a parlé d'Abyss, on a parlé de Terminator 2, on a parlé donc de Titanic. Paul, un film de Monsieur James.
2: Billy Eilish. Non, je plaisante.
0: Oh, la blague, elle est folle.
3: Ça n'est pas une blague, c'est vrai.
0: Oui, parce qu'il a réalisé le concert, on est bien d'accord.
2: Qui est sorti l'année dernière, si je me rappelle bien, au cinéma. Moi j'ai envie de parler d'un film. On parlait d'aventure, d'histoire racontée par James Cameron. Mais il ne faut pas oublier aussi que c'est pas que de l'action, c'est aussi un mélange d'action et de comédie. Est-ce que tu vois de quel jeu je parle ?
3: Thierry l'Ermite.
0: Tu vas te calmer avec Thierry l'Ermite, La Totale, qui est un film de Claude Zidi que l'on peut oublier.
3: Mais qui est l'original.
2: Tout à fait. Et donc, on parle de True Lies avec Jamie Lee Curtis dedans.
0: Qui est sublime. Certain
2: Arnold Schwarzenegger.
0: Dans une comédie romantique.
2: Romantique d'action.
0: Et d'action. Évidemment.
2: Je crois qu'il y a Bill Paxton aussi, je crois, de mémoire, qui joue le rôle du vendeur de voitures.
0: Peut-être, oui, tout à fait.
2: True Lies, effectivement, qui est un remake de La Totale, où on remet au goût du jour américaine.
0: À la sauce américaine, parce que dans la version française, je vois pas trop l'explosion du pont, ni l'hélicoptère. L'avion de chasse, j'en vois pas.
2: Non, il y en a pas.
0: Pense que ça fait partie des remakes qui ont surpassé l'original.
2: Tout à fait.
0: Est-ce que tu peux le dire, s'il te plaît ?
3: Il y avait vraiment beaucoup de mal.
0: Mais alors attends, toi, le défenseur du cinéma français, est-ce que tu peux être honnête
3: J'ai pas vu La Totale et j'ai un souvenir très lointain de True Lies qui
0: sans rien.
3: M'a pas bouleversé,
0: drôle.
3: Qui était assez rigolo.
0: Alors, tu m'excuseras, Paul, tu me dis si je me trompe. Il ne faut pas oublier qu'on a découvert Schwarzenegger dans des films, on va dire, surtout par rapport à son corps, parce qu'il était culturiste. On a eu Commando, on a eu Terminator. Donc, il était vraiment cantonné dans ce genre de rôle-là. Et dans les années 90, il a deux projets qui le sortent de sa zone de confort. On a

0: Troulaille, où il fait, alors évidemment, c'est un agent secret, mais enfin bon, Schwarzenegger, agent secret, c'est pas la première chose qui nous vient à l'esprit quand on y pense, parce que, je veux dire, il est quand même... On le reconnaît quand même, tu vois, un peu dans la rue, ouais. Donc c'est, voilà. Et l'autre
1: en même
0: film...
1: temps, normalement, dans la version, dans sa vie qui cache, il est, je sais plus quoi, vendeur de je sais pas quoi, je veux dire, je...
2: C'est dans la téléphonie, je crois.
0: Oui, voir. Dans la téléphonie.
1: Ouais. Je sais pas si tu as déjà vu un vendeur de téléphone gaulé comme.
0: Non, j'en ai pas vu. Non plus, mais... Et l'autre projet aussi qui lui a permis d'ouvrir un petit peu autre chose dans sa filmographie, c'est Un flic à la maternelle.
2: Oh oui.
1: Ouais, c'est vrai.
0: Qui est extraordinaire.
1: Je pensais que tu allais dire Jumeaux.
0: Il y a Jumeaux aussi, effectivement.
2: Il y a Jumeaux, et puis, ouais. Aussi un autre film avec Danny DeVito, c'était...
1: Où il est enceint.
0: Oui,
1: ouais. Je me rappelle de la
0: 9 fiche. Mois.
2: Non, c'est pas 9
0: c'est
2: mois.
0: Pas 9 mois. Non, en tout cas, voilà. Et c'est vrai que Schwarzenegger, dans ce rôle-là, avec une Jamie Lee Curtis qui est extraordinairement drôle. Moi, c'est une actrice que je pense qu'on a tellement... comme Sigourney Weaver, hein, qu'on a cantonné dans des rôles, et qu'une fois qu'on les sort de ces rôles-là, prennent une dimension. Moi, je veux dire, la scène, je l'ai revue encore il n'y a pas longtemps, où elle va dans la chambre d'hôtel avec sa petite robe noire, avec les petits volants, où elle déchire tout et qu'elle nous fait un striptease, parce que dans la bouche, elle a, on va dire, une puce. C'est complètement qu'elle se gomine les cheveux avec de l'eau, des fleurs. C'est drôle. Et ça marche bien. True Life, franchement, je t'invite vraiment à le revoir. C'est vraiment top. En tout cas, moi, de mon point de vue. Non, ça tu...
1: Oui, pourquoi pas.
0: Paul ?
2: Ah oui, ah oui, je valide.
0: Tu valides à 200%. Ouais. Un autre film, très cher Martin ?
1: Bah, il faudra qu'on parle d'Avatar avant la fin, mais moi, je veux parler d'Aliens.
2: Le retour.
1: Ouais, le retour. Donc, alors, je ne sais pas comment penser avec le recul maintenant, mais je l'ai quand même beaucoup regardé en cassette vidéo, Aliens. Pareil, avec une version longue aussi, en effet, tu as raison, qui n'a pas apporté énormément de choses. Disons que c'est un film que j'aimais beaucoup. Je ne l'ai pas vu depuis un bon moment. Je ne sais pas si je l'apprécierais autant aujourd'hui, parce que vraiment, par contre, le Alien 1... a pris pour moi une dimension entre-temps idéale. Mais bon, bref, en fait, il a repris le monstre d'Alien, l'héroïne d'Alien, mais finalement, c'est tout ce qu'il a gardé, parce que c'est pas du tout le même genre que le premier Alien, qui était un film de suspense, c'était un peu dans de la mer, dans l'espace, en fait. Hein,
0: tout à fait.
1: Alien, avec la maestria de la mise en scène de Ridley Scott quand il...
0: Quand il nous fait des bons films.
1: Aliens, c'est vraiment un film un peu plus bourrin, on va dire, légèrement.
0: Alors,
1: avec un commando de Marines qui arrive.
0: Je dirais Aliens, c'est vraiment.
1: Des gros bras, quoi.
0: Et
1: des grosses mitrailleuses.
0: Je trouve que Alien.
1: Mais c'est génial en même temps.
0: C'est génial, mais c'est encore une entité à mettre à part. Parce que Aliens, c'est vraiment un truc pour moi à part. Parce que ça fait partie donc des 4 films. Parce que pour moi, il n'y en a que 4 qui existent. Mmh. Et rien ne pourra aller au-dessus du 1. Même si j'aime même si j'aime le 2, j'aime le 3, j'aime le 4, je les aime tous. Le 1, ce qui était très très fort dans le 1 de Alien, c'est qu'on ne voyait pas l'Alien.
1: C'est un peu
0: dans le 2,
1: rappelle,
0: Cameron, il se fait plaisir. Ah oui. Il y en a sur quasiment...
1: Il y en a 12 millions.
0: 12 millions, il y en a de partout.
1: Puis il invente le concept de la reine qui pond les œufs, donc ça,
0: on
1: ça
0: est
1: a
0: d'accord.
1: été repris un petit
0: Mais
1: peu.
0: Mais je suis d'accord avec toi, moi, Alien, et je trouve que... les quelques minutes qui sont en plus, alors, n'apportent rien à l'histoire. Par contre, on en connaît un peu plus sur l'enfant. Et je trouve ça plutôt sympa.
1: Mais alors voilà, ça fait partie des films de Cameron où je trouve aussi qu'il y a plusieurs niveaux de lecture. C'est-à-dire, en effet, on peut regarder le truc de bourrin, mais il y a aussi une critique des grandes corporations, du capitalisme, qui va se retrouver dans tous les aliens suivants, d'ailleurs. Et puis, avec la Weyland-Yutani, la corporation, avec quand même un contexte ou une lecture qui peut approfondir un petit peu la vision de ce film. Qui se regarde, à mon avis, ça fait longtemps que je ne l'ai pas vu, mais à mon avis, toujours avec beaucoup de plaisir.
0: On est bien d'accord.
1: Ça reste.
0: On a gardé le meilleur pour la fin.
1: Ça dépend, parce qu'il y en a plusieurs. Mais...
0: Alors, on va parler de l'innovation technologique du 1.
1: Avatar.
0: Voilà.
1: Oui, bah, pour le coup, moi, je l'ai vu 2 ou 3 fois au cinéma, Avatar.
0: Oh,
1: tu
0: veux dire que tu
1: es
0: allé voir
1: marqué,
0: plusieurs fois au cinéma voir un film américain à grand...
1: C'est pas la première fois que ça m'arrive, Le Seigneur des Anneaux, hein, combien de fois je l'ai vu. Avatar, moi, ça m'avait vraiment marqué, pour le coup.
0: D'accord.
1: Et je trouvais ça... en le voyant, j'avais décrété que c'était du génie.
0: Maintenant
1: Parce que

0: qu'il y avait cette idée de voilà en effet le comment dire le technicien Cameron qui amène cette nouvelle technologie de la 3D. Et alors jusque là la 3D c'était un peu gadget, il faut le dire, on avait vu de la 3D dans des films,
1: le premier film qu'on nous a obligé à aller voir parce qu'il fallait que les salles soient,
0: il fallait équiper les salles, mais surtout en fait il a intégré la 3D comme étant un moyen de raconter l'histoire et pas comme des petits goodies un peu qu'on met par-ci par-là pour donner un effet de profondeur. Je pense que je m'en rappellerai longtemps des premières images de Avatar où on voit la planète, il me semble, et on voit de suite avec les 3D vaisseaux, la profondeur, etc. Et là, de suite, je m'en rappelle que ça m'avait scotché au siège. Beaucoup ont critiqué le scénario, mais ça revient à mon avis à ce qu'on disait tout à l'heure. C'est-à-dire le scénario, oui, c'est un peu Pocahontas, si tu veux, en effet. Mais au-delà de ça, y a aussi, j'ai vu la mise en abîme, c'est ce que je trouvais intéressant, du personnage donc de Jake Sully à qui on offre un nouveau corps pour qu'il puisse vivre une autre vie dans un monde dans lequel il est complètement immergé. C'est un peu nous, le spectateur, en fait, aussi, à qui on nous met dans cette salle noire, on nous chausse de lunettes 3D, on est projeté dans un film. Donc je trouvais cette mise en abîme vraiment passionnante. Et vraiment, pourquoi il s'est pas arrêté là, quoi? Parce que vraiment, moi, le 2, j'ai trouvé ça. Enfin, plus ça va, plus.
1: Moins ça va.
0: Mais moins ça va. Enfin, je l'ai pas
1: revu.
0: C'est
1: le même scénario que le 1.
0: Non,
1: et
0: c'est
1: le
0: même pas que c'est le même scénario. Ça n'a aucun intérêt. C'est catastrophique pour moi sur le plan de l'histoire. Parce que oui, technologiquement, ça amène plus loin, mais pour moi. C'est des petits détails. Enfin, oui, que l'eau soit super bien rendue, je suis content, mais ça me fait pas un bon film pour moi. Et je suis même pas allé voir le 3, c'est pour vous dire. Oh. A priori, j'ai pas raté grand chose non plus, si je vous ai bien écouté, il me semble. mais le 1 pour moi était vraiment révolutionnaire, quoi.
1: Paul? Oui, mais vas-y, Paul, explique-toi sur Avatar.
2: Le premier, effectivement, ça a permis de faire une transition vers le numérique de toutes les salles de cinéma. Alors, pas dans un premier temps, toutes les salles, puisque seuls les multiplex pouvaient, dans un premier temps, transitionner pour justement diffuser les films en 3D. Il y avait quand même des copies numériques, enfin 35 qui étaient encore existantes, donc de Avatar. Mais oui, effectivement, ça a révolutionné le genre, déjà. Le genre science-fiction, aventure. C'est un grand conteur, effectivement. Tu dis, oui, certes, c'est Pocahontas dans l'espace, mais il y a quand même du travail fait sur tout ce qui est mise en scène et puis travail des effets spéciaux qu'on n'avait pas jusque-là.
0: Ah oui.
2: Et puis, on a quand même un beau casting.
1: Oui, qu'on ne voit pas forcément, puisqu'il y a les images de synthèse. Alors, autant moi, Avatar 1, effectivement, j'ai eu un choc visuel qui est, on va dire, je pense, comme tout, on a eu, hein, franchement, il n'y a aucun souci. J'ai eu plus de mal avec le 2 et le 3, parce que, niveau scénario, déjà que Pocahontas était sympa au premier, la déclinaison de Pocahontas 2 et 3, ça commence sérieusement à me gonfler. Visuellement, chaque film est une merveille, vraiment, parce que il est vraiment à la pointe de la technologie, mais j'aimerais que ça soit un petit peu moins à la pointe de les technologies et qu'on ait un scénario un petit peu plus ficelé comme on avait dans les anciens James Cameron. Oui, moi, c'est vraiment quelque chose sur lequel j'aimerais mettre le point, c'est que je ne veux pas dire que je les déteste, parce que tu veux passer un bon moment, tu veux en avoir plein les yeux, tu regardes Avatar, c'est vraiment très agréable.
0: Mais j'ai jamais essayé de les regarder hors cinéma, pour le coup.
1: J'ai pas osé.
0: Est-ce que ça passe
1: je sais pas.
0: La transition
2: sur écran télé, parce que je l'ai revu sur écran télé. Du coup, en fait, il a choisi de faire les éditions digitales au format IMAX. C'est-à-dire que
1: C'est-à-dire
2: que en fait, sur ton écran télé, l'image va occuper tout
0: l'écran, il n'y a pas les bandes.
2: Mal. Voilà, il n'y a pas les bandes.
1: C'est plutôt bien, ça, non?
2: Oui.
1: T'as pas l'air convaincu, Paul. Tu me le vends pas bien, le truc, en fait.
2: Mais c'est parce que moi, je ne l'ai pas découvert en IMAX. Donc, pour moi, ça me choque, quoi. Voilà, c'est tout.
0: Mais pour le coup, d'ailleurs, puisqu'on parle d'IMAX, on avait relativement débattu sur l'Odyssée la dernière fois. Et moi, je vous disais que je ne suis pas client de l'IMAX. pour moi, ça ne m'apporte pas grand-chose. Pour le coup, la 3D, je préfère largement une 3D bien intégrée à un film, c'est-à-dire bien intégrée à l'histoire, qui n'est pas gadget, mais qui est comme dans le premier Avatar notamment, voire le troisième, je ne l'ai pas vu. Mais je préfère largement ça dans un écran normal, plutôt que voir un IMAX qui ne m'immerge pas dans l'histoire. Mais je trouve que ce qu'a réussi de formidable James Cameron avec Avatar et la 3D d'Avatar, c'est que vraiment, pour le coup, il a pensé son film pour la 3D et pour te projeter dans un monde, dans une histoire. Et je trouve pas qu'on retrouve forcément ça avec l'IMAX, qui pour moi est un truc un peu plus bourrin, genre on agrandit l'écran, alors, mais super fort.
1: Je pense que l'expérience que va vivre ce soir Pierre-Alex en découvrant, on va dire, Terminator 2 en IMAX, pour moi, c'est pas quelque chose qui m'intéresse.
0: Ah, il
1: que...
0: va en IMAX je
1: crois que c'était Non, c'était quoi
2: non,
1: c'est
2: non,
1: ça
2: c'est... Non, c'est pas en IMAX. C'est en 3D. C'est en 3D.
1: Ah, oui. Donc, en fait, convertir un film en 3D ou le convertir en IMAX, je vois pas ça trop l'intérêt. Par contre, effectivement, Avatar, même si je suis pas une grande fan de l'IMAX, parce que ça me déclenche des migraines pas possibles, voilà, et des nausées mais monstrueuses, je trouve que ces films-là, par contre, il faut les découvrir dans des salles IMAX, parce qu'il faut vraiment être imprégné dedans. Et vraiment, moi, à choisir entre une 3D normale et une 3D IMAX, j'irai du côté de l'IMAX pour avoir vraiment le côté immersif du truc. Même si je sais qu'on a une très très belle salle et je n'ai pas encore testé au Cinétoile. Non, je ne l'ai pas encore testé, la projection.
2: Dans la salle 4 ?
1: Ouais. Mais dans des grands films à spectacle. Ah. Donc, je l'ai testé dans des films sympathiques, mais pas dans ce genre de projection-là. Juste autre petite chose, petite précision, que James Cameron n'est pas qu'un réalisateur. C'est aussi un producteur, et un producteur, je pense, de ses films, bien évidemment, mais aussi des films de Soderbergh, notamment Solaris, de Catherine Bigelow, puisqu'on a un film qui est très
2: Strange
1: Day, qui est très très peu connu, que je conseille vraiment.
0: Et dire qu'ils se connaissaient un peu de près quand même.
1: Ah bon?
0: Et Catherine Bigelow, figurez-vous.
1: Oh, tu nous fais des pipoleries, toi ?
0: Ah, moi aussi, mais parce que je sais que ça s'était mal passé et qu'ils étaient.
1: Il nous a fait aussi Point Break, le premier du nom, on est bien d'accord. Vrai. Et donc voilà, je veux dire que même s'il n'a pas, on va dire, produit beaucoup, beaucoup de films, parce que le trois quarts, ce sont ses propres films, il nous a aussi produit donc du Catherine Bigelow et du Soderbergh. Je pense que le monsieur a plutôt bon goût.
0: Il a fait son taf pour le cinéma, je pense. Il faut savoir que. Sur les 5 films les plus rentables de l'histoire du cinéma, il y en a 3.
2: C'est lui.
0: Titanic, Avatar 1, Avatar 2.
1: Très bien. Pour terminer...
0: Ça vous place un petit peu le bonhomme, quoi.
1: Vous aimez bien ces questions que j'ai posées tout l'été à mes invités pendant les cartes blanches. Vous partez sur une île déserte. Vous devez emmener qu'un seul film de M. James Cameron. Ça serait lequel ?
0: Soit Titanic, soit Abyss, non. Mais je l'ai vu qu'une fois Abyss, donc adoré, mais peut-être Abyss pour me le refaire, tiens.
1: En version longue ou en version courte ?
0: La version longue, du coup, puisque j'aurais du temps à perdre sur une île déserte, j'ai l'impression.
1: Il va falloir que tu survives, mon coco.
0: Oui.
1: Paul.
2: Moi, c'est True Lies.
1: Quoi ?
2: True Lies.
0: On l'attendait pas, on la voyait pas venir, celui-là.
1: Alors là, je suis séché. Non, mais c'est très très bien.
2: Soit. Écoute.
1: True Lies sur une île déserte.
0: Et toi, Nat ?
2: Pour rigoler.
0: Qu'est-ce que tu prends, Nat ?
1: Je prends... Terminator 1.
0: Le 1, donc.
1: Ouais. Même si j'adore le 2, il n'y a aucun souci. Mais il y a quand même une... comme je vous disais, il se passe un truc avec le 1. Parce que les effets spéciaux sont datés. Il connaît pas très bien l'anglais, Schwarzenegger. Donc le voir en VO, c'est plutôt très très drôle. Parce qu'il y a cet accent très guttural, extrêmement présent, beaucoup plus que maintenant. Mais je trouve que le film, il est dans son jus. Le film, il est pour l'époque très novateur. Et il nous parle déjà à l'époque d'écologie. Si on va chercher en filigrane derrière. Donc pour moi, ça sera le 1.
0: Et alors, Hasta la Vista, Baby, c'est dans le 1 ou le 2 ?
1: C'est dans le 2.
0: Et I'll Be Back,
1: I Will Be Back, c'est dans le 1.

0: au niveau du commissariat.
1: Ouais. Non mais tu non mais sérieux.
2: Bon, c'est bon, ils sont forts.
1: Oh là là, aucun respect ces petits jeunes. Je tiens à rappeler que nous revenons en direct à l'antenne le 24 septembre, que le 17 ça sera une émission enregistrée sur le thème de Batman, que la première soirée du
0: Six Club,
1: ça sera le 29 septembre et la deuxième ça sera le 6 octobre. Vous pouvez déjà réserver au Cinétoile vos places. Je te regarde parce que on t'attend le 6.
2: Le 6, c'est
1: un mardi Digger. Soir. Digger.
2: Oui, peut-être plus le 6 que le...
1: Oui, je m'en doute.
0: Je veux pas les ensorceleuses.
1: Allez, chers amis, on vous laisse en compagnie de Foundation d'ici quelques instants. Et sinon, rendez-vous dans 3 semaines.
2: Ciao.

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6: Yo, bonsoir à toutes, bonsoir à tous, bienvenue sur Radioactive 100 FM et bienvenue également sur le net www.radio-actif.net. Je suis ravi de vous retrouver ce soir pour cette nouvelle saison Radio de Foundation, nouvelle saison qui débute ce soir avec une première émission très house, soulful et avec un set assez gospel dans l'idée, avec des belles nouveautés, des classiques également, Jasper Street Company, DJ Spen, Bibi Williams, James Kurds, Anané avec Louis. Les gars, tout ça, ce sera dans le set de ce soir. Je tiens à remercier toute la team de Radioactive pour leur confiance renouvelée là cette année pour cette nouvelle saison. Je crois, si je ne m'abuse, que c'est la 25e. Ouais, ça commence à faire pas mal. En tout cas, je suis ravi de vous retrouver ce soir. Allez, on commence sans plus tarder avec Detroit Rising et Kimberly Davis pour le morceau Good Vibration en remix de Krakazat, suivi de Pat Bilo avec Amani pour le morceau Fool For You, un remix de Sid McCab. On commence avec ces deux tracks et on se retrouve juste après les amis. Bienvenue, c'est Foundation qui débute.

Voilà, deux tracks pour commencer ce soir cette nouvelle saison Foundation, toujours sur Radioactive 100 FM et toujours le jeudi de 19h30 à 21h. C'est votre rendez-vous, vous le savez, rendez-vous hebdomadaire de la house music avec aux alentours de 20h le mix complètement gospel, house soul food gospel. On continue la selecta avec Rochelle Jordan avec le morceau I'm Your Mom Muse, et c'est la version de Ron Trent, très deepness, très très belle version. Et juste après Gabriel Adams avec une flopée d'artistes pour un super morceau house. Merci d'être là les amis, Foundation en direct jusqu'à 21h, et c'est bien sur le 100 FM d'Active. Yes!

Ah, quel fantastique morceau de Gary Adams, Corey Holmes et Larry Lambert avec le morceau Dance is My Therapy. Et juste avant, c'était Rochelle Jordan avec I'm Your Muse. Remix de Ron Trent, voilà pour cette selecta de début d'émission de nouvelle saison. Le set là débute tout de suite jusqu'à 21h. Il va y avoir beaucoup, beaucoup de bonnes idées. On commence avec Anané et Louis Vega pour le morceau It's Look Like Love. Une reprise d'un classique des années

70 full disco dans une version très moderne, légèrement afro, très soulful, très anané, très Vega comme son. On commence avec ça et on laisse dérouler le mix et je vous dirai tout à la fin aux alentours de 9h-5. Montez le son, prenez place, vous êtes bien sûr active 100FM sur le net, également le www.radio-active.net, vous le savez. Montez le son, c'est le mix, c'est Foundation, c'est live et c'est tout de suite.

Yo Foundation avec le set, je vous l'avais dit, très house, soulful et gospel pour terminer. On a commencé donc le set avec Anané et le morceau It Looks Like Love, classique des années fin 70, revu par Anané et Lou Vega, très très bonne version. James Carl avec Charisma pour le morceau I Know You, remixé par Rocco Rodamal. Vermont Butch et The Glide Memorial Ensemble pour le morceau Cleaning Up, remixé par David Arness. Juste derrière, on est parti très gospel avec Billy Williams, Toby et Kendra Richardson pour le morceau I Promise You, remixé par Louis Vega. Byron Singili avec Testify, Classic House, remixé par Kerry Chandler en version dub. Les Jasper Switch Company avec Praying For You, remixé une fois de plus par Louis Vega. DJ Spen avec Sean Imbler pour le morceau Total Praise, complètement gospel. Et à l'instant, Prospect Park avec Dave Lee et A.G. Lewis pour le morceau How Love, remixé donc par Dave Lee, le Garage City Mix. Voilà pour ce soir, pour cette première émission de cette nouvelle saison. J'espère que ça vous a plu. Vous pouvez tout récupérer sur le www.radio-actif.net dans la rubrique des podcasts, vous le savez. On se donne rendez-vous la semaine prochaine, comme d'hab, 19h30, pour une nouvelle émission que je vais vous préparer avec amour cette semaine. Sans transition, c'est tout de suite Disco Suckers de Lâchez pas le 100 FM. C'est en direct jusqu'à 23h. Ciao, bye les amis, à la semaine prochaine.

Yo, salut les amis. C'est Disco Suckers, voilà, qui commence comme tous les jeudis soirs. J'espère que vous allez bien. Nous, on est bien calés, là, sur le, bah, sur le 100 FM. Hein, on va rester ensemble jusqu'à 23h. 2h de live, 2h de DJ set. Voilà, on va pousser les disques bien comme il faut, bien vivant, à l'ancienne. Et bien sûr, pas de pub, voilà. Et vous pouvez aussi nous choper sur le net, bien évidemment, sur le www.radio-active.net. Voilà, on va commencer d'entrée avec un petit remix des Sunbird Band, un remix de Dave Lee. Et ce morceau, c'est Reach for My Love. A tout de suite, les amis. Plein de bonnes choses ce soir pour vous. Enfin bon, je vous en dis pas plus. Il y a du Chabi, il y a du Inner Life, du Hot Mood, du Angelo Ferreri, bref, du John Morales. Pas mal de petites pépites. Voilà, allez, on envoie les Sunbird Band. A tout à l'heure.

Yo, yo, yo, les amis. Déjà presque une heure passée ensemble. Vous êtes bien sur Radio Active, sur le 100 FM, et vous écoutez Disco Sucker, 100 direct. Comme tous les jeudis d'ailleurs, voilà. Alors, si vous voulez, je peux vous dire un petit peu ce qu'on a passé dans cette première heure. Voilà. Donc, on a commencé avec les Sunburst Band, avec le Reach for My Love, repris par Dave Lovely et Tiffany Zell pour les voix. Suivi de Shabby avec le Mellow Sane, Mike T avec le Do It Any Way You Wanna, voilà, reprise par Dave Lee aussi. Les Blonde Boys Orphanage pour le Break My Heart. Daluca avec le Nasty Girl. John Morales avec le Can You Handle It. Voilà, pas mal de bonnes choses. Le For You aussi de Dan Ross et Angelo Ferreri. Gigi Croccante aussi avec le Forget About You, pas mal de bonnes choses. Dancing Is The Only Way, fabuleux morceau de Hot Mood. Suivi, alors celui-là on le connaît bien, le Inner Life, I Like It Like That, mais repris par The Reflex Revision. Ben, ça fait une petite perle quoi, il est excellentissime ce titre. Mickey Morianditi aussi avec Reverendos of Soul, avec le Funky Lady, voilà, pas mal de choses assez sympathiques pour nos oreilles, on va dire. Shabby avec le Deep Vibration, et là on entend encore le Deep Vibration. On a passé aussi les Cheap Shifters aussi pour le On the Way Up. Yo. Et là, le dernier, celui qui tourne encore en boucle, c'est Anané avec It Looks Like Love. Voilà, c'est un petit remix de James 3.76. Voilà. Et on va reprendre tranquillou avec Daluca, avec le Sicily Tame. Restez bien en ligne les amis, restez bien sur le www.radio-active.net ou bien sur le 100 FM de l'air toulonnaise.

Yo. Eh oui, c'est déjà l'heure. Presque l'heure, les amis. Alors, cette deuxième heure, juste après le Daluca et son Sicily Time, on a pu se passer un bon remix d'un des classiques de la house, c'est Fibre Foundation, avec le Weekend, remixé par Joey Negro. C'était le Disco Reblend Mix, voilà. Gigi Crocante aussi avec le Make Me Feel, ça c'était bien disco. Dave Lee, une fois de plus, avec son Tango Hustle. Doug Willis aussi avec Mike Dunn pour le Love to Dance. Hot Mood aussi avec le Wake Up Your Body. Alors ce morceau, c'est une vraie balle atomique. C'est Musaji aussi avec la voix de Cathy Brown et remixé par DJ Fudge. C'est A Bell Place. Voilà, super morceau. Là, on était parti un peu plus house. Woody Bianchi, pardon, avec les Harlem Hustlers pour le Feel It. DJ Fudge aussi et Kiko Navarro avec le Show You The Way. Pas mal de bonnes choses aussi. FND pour le All Good. Je crois que c'est une nouveauté, ça aussi. C'est Musaji, une fois de plus, avec Hazel Fernandez pour le Dance With You. Fabuleux remix de Kari Luca, pardon, 1978, il me semble. Jai Girosa aussi avec le Shining, voilà, et là on va se laisser en musique avec le dernier morceau de Simusaji, c'est le Nightlife repris par Immaculate, voilà, j'espère que ça vous a plu les amis, c'était Disco Suckers, on se retrouve jeudi prochain pour une nouvelle émission en direct, d'ici là vous pouvez aller sur le site de la radio et choper les podcasts, dans la rubrique des podcasts bien sûr. Tu choisis ton jour, ton émission, et voilà, t'as toutes les émissions qui défilent. Tu peux écouter, tu peux enregistrer, il n'y a pas de pub. C'est tout ce que t'entends ce soir, tu le rends en podcast. Voilà. Ciao les amis, je vous fais des bisous et je vous laisse avec le dernier morceau de Simusaji, Nightlife. Ciao, des bisous, à jeudi prochain.

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